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1: Chris, bonjour, bonjour à toutes et à tous. Ce nouveau coup de chaud sur l'Anjou, on devrait encore dépasser largement la barre des 30 degrés cet après-midi. Météo chaude et qui va durer selon les prévisionnistes face aux fortes chaleurs. Mesure radicale mais expérimentale pour les déchetteries d'Anjou Bleu Communauté. La collectivité a décidé d'adapter ses horaires pour l'été. Face à, je cite, les périodes qui se multiplient et s'installent désormais et bien plus durablement sur la saison estivale. Conséquence donc des déchetteries de Poincé, Candé, Sainte-Jeanne-d'Andigné, Chazé-sur- Argos et Combré seront ouvertes uniquement le matin, voire le midi. Mesure effective jusqu'au 30 août. Les horaires sont à consulter sur le site de la collectivité. Un détenu de la maison d'arrêt d'Angers, condamné après une violente agression en cellule, une altercation avec un co-détenu, au cours de laquelle l'un d'eux a frappé son voisin de cellule au visage avec une fourchette. La victime a été retrouvée couverte de sang par les surveillants. Le tribunal n'a pas retenu la légitime défense et condamné l'agresseur à 6 mois de prison ferme, une peine qu'il purgera donc en détention. Entre les gendarmes et la justice, les maires sont plus sollicité pour des conflits. Une mission d'officier de police judiciaire, pas toujours simple à connaître et à exercer. Le procureur de la République et les présidents des tribunaux d'Angers de Saumur ont organisé un conseil de juridiction à destination des nouveaux maires. C'était il y a quelques jours à Bécon les Granits, des conseils précieux, y compris quand on est soi-même agressé. Voilà ce qu'explique Gilles Talluot, président des maires ruraux du Maine-et-Loire et maire de Varennes-sur-Loire.
2: J'ai eu une agression personnellement où j'ai été agressé, disons, pas physiquement, non, mais verbalement de façon assez violente. Dans le cadre de ma fonction de maire. Des ados, voire des adultes, qui buvaient de l'alcool autour de l'école et puis qui fichaient un peu le bazar. J'ai fini par porter plainte et puis ils m'ont menacé avec des gestes assez... Donc à partir de là, j'ai pu être en relation avec le procureur et puis qui m'a donné des conseils. Et puis la gendarmerie également.
1: Ont aussi été évoqués les dépôts de déchets sauvages, l'état civil, les véhicules abandonnés ou encore les signalements de violences intrafamiliales. La région des Pays de la Loire annonce avoir tenu son objectif d'économie de 82 millions d'euros fixés lors du budget 2024 avant la présentation du compte financier unique. La majorité régionale affirme que les dépenses de fonctionnement ont nettement reculé tout en maintenant un niveau d'investissement en hausse, notamment dans les lycées. En Anjou, le festival cherche urgemment des bénévoles au pont de C. Les traversées musicales recrutent des saisonniers pour les week-ends du 3 et 4 juillet, notamment pour faire de l'accueil, de la logistique, de l'accompagnement du public. Aucune expérience n'est demandée. Chaque année, le festival de musique métissée gratuit accueille près de 10 000 festivaliers. Les femmes entrepreneurs sont à l'honneur ce matin à Tiercé, 3e édition de Tout Entrepreneur. L'événement permet d'accompagner les femmes ayant un projet en construction ou une entreprise déjà lancée. Ça démarre à 9h jusqu'à 14h. En foot, au SCO, Yacine Belghdim souhaite quitter le club cet été. Le milieu de 24 ans sous contrat jusqu'en 2028 a demandé à la direction angevine de lui accorder un nouveau défi. Le club a accepté de le laisser partir en cas d'offre satisfaisante. Et puis du football toujours, France-Sénégal, le mondial 2026, c'est ce soir 21h heure française. L'équipe de France qui lance enfin sa Coupe du Monde face au Sénégal au MetLife Stadium de New York dans le cadre de cette première journée. Rappelons que c'est le dernier tournoi sur le banc des Bleus pour le sélectionneur Didier Deschamps.

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2: Salut Damien.
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3: Eh ben, c'est exactement ça, parce qu'en fait, avec le beau temps, l'arrivée des travaux dans les champs arrive et on recherche activement des conducteurs d'engins agricoles.
2: Voilà. Eh, tu vois, je m'en doutais. Damien, quelle est la deuxième offre?
3: On recherche activement des conducteurs routiers et là, on a plusieurs postes à pourvoir. On recherche notamment des chauffeurs SPL frigo avec découché en vue de CDI, un chauffeur SPL avec le casse-tête grue auxiliaire de chargement et des chauffeurs poids lourd frigo.
2: Et la troisième et dernière offre?
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2: Eh ben, merci pour toutes ces offres. On en rappelle trois dans le domaine de l'agriculture, dans le TP et aussi donc dans les super poids lourds.
3: Poids lourds.
2: Eh ben, merci pour tous ces détails, mon très cher Damien. 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

0: 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Dans un instant, Mickey, K-pop Devon Hunters et puis la sélection Oxygène. 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C'est Chris avec vous jusqu'à midi, accompagné de Nicolas Marie aux infos. Bonjour Nicolas.
1: Chris, bonjour, bonjour à toutes et à tous. Ce nouveau coup de chaud sur l'Anjou, on devrait encore dépasser largement la barre des 30 degrés cet après-midi. Météo chaude et qui va durer selon les prévisionnistes face aux fortes chaleurs. Mesure radicale mais expérimentale pour les déchetteries d'Anjou Bleu Communauté. La collectivité a décidé d'adapter ses horaires pour l'été. Face à, je cite, les périodes qui se multiplient et s'installent désormais et bien plus durablement sur la saison estivale. Conséquence donc des déchetteries de Poincé, Candé, Sainte-James-d'Andigné, sur Argos et Combré seront ouvertes uniquement le matin, voire le midi. Mesure effective jusqu'au 30 août. Les horaires sont à consulter sur le site de la collectivité. Un détenu de la maison d'arrêt d'Angers condamné après une violente agression en cellule, une altercation avec un co-détenu au cours de laquelle l'un d'eux a frappé son voisin de cellule au visage avec une fourchette. La victime a été retrouvée couverte de sang par les surveillants. Le tribunal n'a pas retenu la légitime défense et condamné l'agresseur à 6 mois de prison ferme, une peine qu'il purgera donc en détention. Entre les gendarmes et la justice, les maires sont de plus en plus sollicités pour des conflits. Une mission d'officier de police judiciaire, pas toujours simple à connaître et à exercer. Le procureur de la République et les présidents des tribunaux d'Angers et de Saumur ont organisé un conseil de juridiction à destination des nouveaux maires. C'était il y a quelques jours à Bécon-les-Granits, des conseils précieux, y compris quand on est soi-même agressé. Voilà ce qu'explique Gilles Taluot, président des maires ruraux du Maine-et-Loire et maire de Varennes-sur-Loire.
2: J'ai eu une agression personnellement où j'ai été agressé, disons, pas physiquement, non, mais verbalement, de façon assez violente dans le cadre de ma fonction de maire. Des ados, voire des adultes qui buvaient de l'alcool autour de l'école et puis qui fichaient un peu le bazar. J'ai fini par porter plainte et puis ils m'ont menacé avec des gestes assez... Donc à partir de là, j'ai pu être en relation avec le procureur et puis qui m'a donné des conseils et puis la gendarmerie également.
1: Ont aussi été évoqués les dépôts de déchets sauvages, l'état civil, les véhicules abandonnés ou encore les signalements de violences intrafamiliales. La région des Pays de la Loire annonce avoir tenu son objectif d'économie de 82 millions d'euros fixé lors du budget 2024 avant la présentation du compte financier unique. La majorité régionale affirme que les dépenses de fonctionnement ont nettement reculé tout en maintenant un niveau d'investissement en hausse, notamment dans les lycées. En Anjou, le festival cherche urgemment des bénévoles au pont de C. Les traversées musicales recrutent des saisonniers pour les week-ends du 3 et 4 juillet, notamment pour faire de l'accueil, de la logistique, de l'accompagnement du public. Aucune expérience n'est demandée. Chaque année, le festival de musique métissée gratuit accueille près de 10 000 festivaliers. Les femmes entrepreneurs sont à l'honneur ce matin à Tiercé, 3e édition de Tout Entrepreneur. L'événement permet d'accompagner les femmes ayant un projet en construction ou une entreprise déjà lancée. Ça démarre à 9h jusqu'à 14h. En foot, au SCO, Yacine Belkdim souhaite quitter le club cet été. Le milieu de 24 ans sous contrat jusqu'en 2020 a demandé à la direction angevine de lui accorder un nouveau défi. Le club a accepté de le laisser partir en cas d'offre satisfaisante. Et puis du football toujours, France-Sénégal, le mondial 2026, c'est ce soir, 21h, heure française. L'équipe de France qui lance enfin sa Coupe du Monde face au Sénégal au MetLife Stadium de New York dans le cadre de cette première journée. Rappelons que c'est le dernier tournoi sur le banc des Bleus pour le sélectionneur Didier Deschamps. Les prévisions météo, les couleurs aussi.
0: C'est une nouvelle fois une journée en deux temps, hein, avec ce matin une couverture nuageuse parfois importante et à partir de la mi-journée, un temps beaucoup plus ensoleillé. Il va faire très doux ce matin, 17 degrés sur le thermomètre, température en baisse cet après-midi, 28 degrés.
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1: Ce week-end, Laval et son agglomération vivent au rythme de la fête de la musique sur 3 jours. Dès vendredi soir, direction le Conservatoire de Laval pour un premier rendez-vous festif sur le parvis du 40 et dans la cour du Vieux Château. Orchestres, chœurs adultes et jeunes, danseurs et comédiens investissent les lieux dès 18h. Entrée libre et ambiance garantie. Samedi, ça continue à changer. Le Conservatoire de Laval Agglo fête la musique dès 17h30 avec les élèves et leurs professeurs. Et en soirée, Laval Centre-Ville s'anime autour de la place du 11 novembre et de l'espace Mayenne pour une nuit musicale festive. Et pour clôturer le week-end en beauté, dimanche soir, la scène 6 par 4 prend place en plein air à Laval avec 3 concerts mayennais. Du folk, du rock et du rap, tout un programme. Tout ça, c'est gratuit et en plein cœur de ville.
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0: le son de Spyler. On vient d'écouter Groove Jet sur Oxygen Radio, 6h15.
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0: Bah tiens, avant de parler de la météo du jour, j'ai deux news. D'abord, il va faire beau, au moins pendant une semaine. Et puis, la deuxième news, c'est qu'on risque de suffoquer dimanche et lundi prochain en dépassant les 40 degrés, oui. En attendant aujourd'hui, c'est respirable. 17 degrés le matin, 28 l'après-midi, sous un ciel nuageux en matinée. Il sera beaucoup plus dégagé après la mi-journée. Et donc demain et les suivants, beau temps et hausse des températures. Restez bien branchés sur Oxygen Radio. Dans un instant, bon entendeur et Dalida mourir sur scène. Ray aussi avec Where is My Husband et la minute typique.
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1: Un nom partant, le numéro 7 dans le tiercé quartet Quintet Plus aujourd'hui sur les Pourômes de Nantes. Départ à 18h40, une course plate sur 1600 mètres avec des concurrents de la région et notamment le numéro 6, Petit Pedro, entraîné à Sonone par Joël Boinard. Grushen Star, c'est le numéro 2, entraîné aussi à Sonone, lui par Kevin Plisson. Et puis un autre se donnait sur place aussi, le numéro 4, Chicho Boy, entraîné par son jockey Maximilien Justum. On retient aussi Augustin Madamet de la région qui monte le numéro 12, c'est Chirico. Ce qui donne en chiffres la sélection suivante, notez bien, 3, As, 5, 2, 12, 13, 6 et 4.
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0: Oxygène Radio, il est 6h30. 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Je vous ai calé Bébé Rexha avec New Religion. À suivre également le Toposcope de votre journée, puis le Max Sport avec Cyprien Leger tout à l'heure à 6h50. 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Mais d'abord, c'est la tribu Oxygène avec Jérém.
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3: 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Mais rien que le nom, ça donne envie. Parce que Smile, traduction sourire. 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On en parle maintenant avec Mélanie. Bonjour Mélanie.
4: Bonjour.
3: Mélanie, où est situé Smile Club à Segret?
4: Eh bien, c'est facile de nous retrouver. On est juste à côté de Super U.
3: D'accord.
4: En face, le McDo. Donc, tout le monde peut nous retrouver facilement.
3: Là, chez vous, en plus, c'est un espace, on ne va pas se mentir, moderne. C'est tout neuf, c'est beau. Il y a la fitness, la muscu, il y a tout ce qu'il faut. Hein.
4: Oui, vous avez un plateau cardio et un plateau musculation avec une salle de cours collectif et on a également une salle de RPM où vous pouvez faire des cours de vélo avec un coach ou en vidéo.
3: Qu'est-ce qui vous a motivé de vous installer là dans la zone de la Renaissance ?
4: Alors moi j'ai repris cette salle il y a 2 ans. Avant c'était géré par Gaël et Vincent. Voilà, donc moi ça fait 10 ans que j'y suis en tant que coach. J'ai repris cette salle depuis 2 ans. Pourquoi cette zone? Parce qu'elle est très bien située. On nous voit de très loin aussi et il y a beaucoup de passages.
3: Alors, et je le sais moi-même parce que je vous ai passé un petit coup de fil à un moment donné et vous étiez en pleine séance de cours. Parce que vous proposez à la fois l'accès libre, hein, il y a des cours collectifs et il y a aussi du coaching personnalisé, c'est ça?
4: C'est ça, en fait vous pouvez demander à un des coachs un programme personnalisé. En plus il y a une toute nouvelle formule qui vient de sortir depuis le 1er juin, le Full Smile Club. Donc en fait cette formule propose un bilan de santé.
3: D'accord.
4: Avec un des coachs. Vous avez un programme personnalisé avec un rendez-vous tous les 6 semaines avec le coach pour qu'il puisse vous suivre. Mais un bilan de forme aussi également pour savoir où vous situez. Et en fonction de votre objectif, on vous accompagne soit sur le plateau, soit en cours collectif.
3: Bah écoutez, c'est toujours bon à apprendre. Et alors vous travaillez aussi avec le réseau Fit, hein, c'est ça pour le coaching? Ça fonctionne comment pour un adhérent?
4: Exactement. Alors Réseau Fit, ça fait pas très longtemps qu'on a rejoint cette petite team. En fait, si vous partez en vacances, par exemple dans le sud de la France, et vous pouvez vous chercher un club, grâce avec Réseau Fit, vous pouvez aller au club qui est aussi lié avec Réseau Fit gratuitement. On s'échange en fait nos adhérents, si vous voulez.
3: D'accord. Et on peut, alors j'imagine hein, qu'on peut venir faire une petite séance découverte gratuite avant de s'engager.
4: Oui, séance d'essai gratuite tout au long de l'année.
3: D'accord.
4: Et on a aussi des offres la semaine découverte, ce qui permet de voir encore plus de choses pendant la semaine.
3: Allez, jetez un petit coup d'œil, le site internet, c'est smileclub.fit, c'est ça, pour en voir un petit peu plus, c'est ça?
4: C'est ça,
3: voilà.
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3: Et allez, jetez un petit coup d'œil, vous avez une chouette équipe. Merci beaucoup pour tous ces détails, Mélanie, et à très bientôt.
4: Merci beaucoup.
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0: New Religion, Bébé Rexha sur Oxygen Radio, 6h37. Dans quelques secondes, le Toposcope. Et le retour du son Hit and Dance, ça va se faire avec Julien Lib. Dis-moi où, Julien Lib et Ota. Et puis un peu de funk aussi avec Cold and the Gang avant le Max Sport de 6h50. Le Toposcope.
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0: En dernière position, aujourd'hui, les balances. Vos états d'âme pèsent sur l'ambiance familiale. Il est temps de vous ressaisir. 11e de notre classement astrologique, les taureaux. Attention à ne pas vous emballer trop vite. Gardez un peu de recul. Les scorpions, 10e. La diplomatie sera votre meilleur allié, surtout dans vos échanges. Sagittaire, 9e. Petite baisse de régime, rien de grave. Hein. Vous avez surtout besoin de tendresse. Les poissons, à la 8e position. Vous gérez vos émotions avec beaucoup de maîtrise, quelle qu'elle soit. Les lions, 7e. La reconnaissance que vous attendiez arrive enfin. Et elle vous fera du bien. Si vous êtes cancer, eh bien vous êtes 6e aujourd'hui. Ça va beaucoup mieux pour vous. Vos projets avancent sur plusieurs fronts avec succès. Les vierges, 5e. Votre grande générosité marquera les esprits et elle vous sera rendue. Les béliers, 4e. Vous suivez votre cap sans vous laisser perturber et vous avez parfaitement raison. Sur le podium, les verseaux, votre sens de l'observation vous aide à prendre la bonne distance sur les événements. Presque premier, les capricornes, un simple regard pourrait tout faire basculer. Laissez-vous séduire sans trop raisonner. Enfin, premier ce mardi, les Gémeaux, bravo. C'est une journée de réussite et cerise sur le pompon. Une rencontre décisive pourrait bien marquer cette journée.
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0: Et ouais, fraîche comme la douche, peut-être que vous prenez en ce moment. Cool as the Gang sur Oxygène Radio. Dans un instant, Shakira et l'hymne de la Coupe du Monde. Die, die avec Burna Boy. Mais d'abord, le Max Sport, Cyprien Leger, salut.
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2: Salut Chris, bonjour à tous. Angesco tient sa première recrue du mercato avec le gardien Anthony Lopez qui a signé pour les deux prochaines saisons, plus une en option. L'ancien porté de Lyon et de Nantes aura la lourde tâche de succéder à Hervé Coffi, auteur d'une saison hors norme l'an dernier. Désormais, les dirigeants vont devoir s'activer pour rebâtir une bonne partie de leur effectif. Jour de match pour l'équipe de France qui débute son mondial.

0: sur le territoire américain à cause des tensions entre les deux pays. Djamouni McNeese va quitter Cholet Basket. Selon West France, le pivot américain a décidé de ne pas activer sa clause pour prolonger d'une année supplémentaire. Toujours selon le quotidien, il devrait rejoindre la Turquie et le Tofaş Bursa, contre qui il avait brillé cette saison en Coupe d'Europe. Enfin, on connaît le programme de la préparation de l'Union Féminine Angers Basket à la rentrée. Les joueuses d'Aurélie Bonan débuteront par une rencontre amicale à Jambouin le 28 août. Ce sera face à Bourges, puis elles joueront deux fois Landerneau, Bourges, Villeneuve-d'Ascq, puis finiront par un match contre Chartres. Bonne journée à tous, à l'écoute d'Oxygène Radio.
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0: 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À Château-Gontier-sur-Mayenne, AFI Centrifuge recrute un agent de production monteur pour renforcer ses équipes de fabrication. Toujours à Château-Gontier-sur-Mayenne, DMF Sales et Marketing recherche un conseiller commercial terrain en CDI. À Mayenne, Mayenne Express recherche un chauffeur livreur pour assurer des tournées de livraison avec son partenaire FedEx. Enfin à Laval, le centre hospitalier de Laval recrute un conducteur livreur, tandis que plusieurs entreprises du bassin lavallois recherche également des agents de production et conducteurs de ligne. Retrouvez le détail de ces offres sur France Travail et les plateformes de recrutement. Les offres d'emploi en Mayenne, c'est avec Julien et Maxime. Contactez-les sur oxygeneradio.com.
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0: Je vous souhaite un excellent mardi avec Oxygène, la plus angevine des radios. J'ai pour vous Barry White, Jack et Carla ou encore Son of Legend.
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0: C'est le Big Warning, il est 7h.
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0: Et on retrouve toutes les demi-heures Nicolas Marie pour les infos. Nicolas, bonjour.
15: Chris, bonjour, bonjour à toutes et à tous. Ce nouveau coup de chaud sur l'Anjou, on devrait encore dépasser largement la barre des 30 degrés cet après-midi. Météo chaude et qui va durer selon les prévisionnistes face aux fortes chaleurs. Mesure radicale mais expérimentale pour les déchetteries d'Anjou Bleu Communauté. La collectivité a décidé d'adapter ses horaires pour l'été. Face à, je cite, les périodes qui se multiplient et s'installent désormais et bien plus durablement sur la saison estivale. Conséquence donc des déchetteries de Poncé, Candé, Sainte-Jeanne-d'Andigné, Chazé-sur-Arles, Argos et Combray seront ouvertes uniquement le matin, voire le midi. Mesure effective jusqu'au 30 août. Les horaires sont à consulter sur le site de la collectivité. Un détenu d'un maison d'arrêt d'Angers, condamné après une violente agression en cellule, une altercation avec un co-détenu au cours de laquelle l'un d'eux a frappé son voisin de cellule au visage avec une fourchette. La victime a été retrouvée couverte de sang par les surveillants. Le tribunal n'a pas retenu la légitime défense et condamné l'agresseur à 6 mois de prison ferme, une peine qu'il purgera donc en détention. Entre les gendarmes et la justice, les maires sont de plus en plus sollicités pour des conflits. Une mission d'officier de police judiciaire, pas toujours simple à connaître et à exercer. Le procureur de la République et les présidents des tribunaux d'Angers et de Saumur ont organisé un conseil de juridiction à destination des nouveaux maires. C'était il y a quelques jours à Bécon, les Granits, des conseils précieux, y compris quand on est soi-même agressé. Voilà ce qu'explique Gilles Taluot, président des maires ruraux du Maine-et-Loire et maire de Varennes-sur-Loire.
5: J'ai eu une agression personnellement où j'ai été agressé, disons, pas physiquement, non, mais verbalement, de façon assez violente, dans le cadre de ma fonction de maire. Des ados, voire des adultes, qui buvaient de l'alcool autour de l'école et puis qui fichaient un peu le bazar. J'ai fini par porter plainte et puis ils m'ont menacé avec des gestes assez... Donc à partir de là, j'ai pu être en relation avec le procureur et puis qui m'a donné des conseils et puis la gendarmerie également.
15: Ont aussi été évoqués les dépôts de déchets sauvages, l'état civil, les véhicules abandonnés ou encore les signalements de violences intrafamiliales. La région des Pays de la Loire annonce avoir tenu son objectif d'économie de 82 millions d'euros fixé lors du budget 2024 avant la présentation du compte financier unique. La majorité régionale affirme que les dépenses de fonctionnement ont nettement reculé tout en maintenant un niveau d'investissement en hausse, notamment dans les lycées. En Anjou, le festival cherche urgemment des bénévoles au pont de C. Les traversées musicales recrutent des saisonniers pour les week-ends du 3 et 4 juillet, notamment pour faire de l'accueil, de la logistique, de l'accompagnement du public. Aucune expérience n'est demandée. Chaque année, le festival de musique métissée gratuit accueille près de 10 000 festivaliers. Les femmes entrepreneurs sont à l'honneur ce matin à Tiercé, 3e édition de Tout Entrepreneur. L'événement permet d'accompagner les femmes ayant un projet en construction ou une entreprise déjà lancée. Ça démarre à 9h jusqu'à 14h. En foot, au SCO, Yacine Belkdim souhaite quitter le club cet été. Le milieu de 24 ans sous contrat jusqu'en 2028 a demandé la direction angevine de lui accorder un nouveau défi. Le club a accepté de le laisser partir en cas d'offre satisfaisante. Et puis du football toujours, France-Sénégal, le mondial 2026, c'est ce soir 21h heure française, l'équipe de France qui lance enfin sa Coupe du Monde face au Sénégal au MetLife Stadium de New York dans le cadre de cette première journée. Rappelons que c'est le dernier tournoi sur le banc des Bleus pour le sélectionneur Didier Deschamps. 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
9: C'est une nouvelle fois une journée en deux temps, hein, avec ce matin une couverture nuageuse parfois importante et à partir de la mi-journée, un temps beaucoup plus ensoleillé. Il va faire très doux ce matin, 17 degrés sur le thermomètre, température en baisse cet après-midi, 28 degrés.
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0: Sound of Legend sur Oxygène Radio avec San Francisco.
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0: Et au cas où vous viviez sur une autre planète, hein, les Bleus jouent ce soir lors de la Coupe du Monde 2026. Alors j'ai pour les supporters une petite checklist. Hein, le maillot à laver hein, depuis le dernier match quand même. Hein. Le canapé à repositionner bien comme il faut devant la télé. Bon, bah, prévoir tout ce qui est chips, pizza, boisson. Et puis prévenir les voisins qu'on va faire du bruit. Eh oui, tout le monde n'est pas fouteux. Hein. Donc voilà. Bah, si vous cochez toutes les cases, vous serez prêt pour ce soir. La rencontre est sur M6 à 21h. En attendant, bah, il y a quand même une journée à passer. Hein. Mardi 16 juin, on fête les Régis, les Jean-François Régis, les Aurélien, les Ferréol. C'est la journée internationale des biotechnologies. C'est aussi la journée mondiale des tortues marines. Oui. Les anniversaires. Aujourd'hui, chez The People, l'acteur Jonathan Coed, 46 ans. L'humoriste Redouane Bougarbala, 48 ans. Chris Marquez, juré de Danse avec les Stars, 48 ans. Et puis le créateur de Kaamelott, le multicasquette Alexandre Astier, 52 ans. Et puis bon anniversaire en musique à l'éternel Roi Soleil. Oui, Emmanuel Moir a 47 ans aujourd'hui.
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0: Avant d'être chanteur solo, eh ben ouais, il est roi. Hein. 25 ans, l'artiste formé au Conservatoire du Mans incarne Louis XIV dans la comédie musicale Le Roi Soleil aux côtés de Christophe Maé. Plus de 400 concerts, un album en tête des ventes. Et puis en 2006, il va enchaîner avec plein d'albums solo dont certains seront certifiés disques d'or. Il va gagner Danse avec les Stars aussi en 2012. Et puis actuellement, bah, il reprend son rôle de Roi Soleil dans la nouvelle version. 20 ans, ouais. À l'Arène à Loire, tiens, de Trélazé, le 24 avril prochain. Il reste des places. Allez, sur Oxygène Radio, avant les programmes télé, voici Jack et Carla, la recette, 7h08. Bonne journée à tous.

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1: Oui, on va commencer d'ailleurs avec TF1 et vous allez pouvoir retrouver Monk, le retour. France 2, la pièce Le Duplex avec Pascal Légitimus. France 3, un téléfilm policier qui s'appelle La Fulgurée. On est à l'auberge du lac de Guéry hein, dans les montagnes d'Auvergne. Lucie, Samuel célèbrent leur mariage, mais soudain il y a la foudre qui s'abat et qui va tuer Samuel sur le coup. Hein. Et les autres personnes présentes survivent, mais subissent des séquelles étranges qui transforment leur existence. Lucie, elle est dotée d'une mémoire exceptionnelle et elle peine à faire son deuil. Et deux ans plus tard, alors que les miraculés du lac de Guéry se rassemblent à nouveau, il y a un mystérieux tueur qui commence à les éliminer un par un. Et le commandant Julien, de la section de recherche de Clermont, mène l'enquête. L'hypermnésie de Lucie devient une ressource précieuse. Canal Plus, chien de 51, M6, ça y est, allez les bleus, c'est parti pour la Coupe du Monde de football pour nos bleus. Hein. L'équipe de France face au Sénégal. TFX surclassé, W9 les 20 tubes des années 90 préférés des Français et sur TMC 90, enquête. Voilà, je vous laisse faire votre choix et par avance, une excellente soirée devant votre télévision ou à l'écoute évidemment d'Oxygène Radio.
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0: Et avant de parler de la météo du jour, tiens, deux infos, il va faire beau au moins pendant une semaine et puis on risque de suffoquer dimanche et lundi prochain en dépassant les 40 degrés sur le Maine-et-Loire et les départements tout autour. Aujourd'hui, en attendant, c'est respirable, même s'il fait très doux, hein, 17 degrés ce matin, il fera un peu moins chaud qu'hier cet après-midi avec 28 degrés. Sous un ciel nuageux en matinée, le ciel sera beaucoup plus dégagé cet après-midi, on verra bien le soleil. Alors fêtons ça en musique avec Bad Bunny. Avec un titre qui rime avec Profiterol. Oui, c'est Nueva Yol et c'est juste après ça.
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0: 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Dans un instant, on va écouter Vita avec Ça fait mal. 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Côté classement astrologique, au top aujourd'hui, les Gémeaux. Le signe flop, c'est le Balance. Allez, courage. 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Et les infos maintenant à 7h29, c'est avec Nicolas Marie. Nicolas, bonjour.
1: Chris, bonjour, bonjour à toutes et à tous. Ce nouveau coup de chaud sur l'Anjou, on devrait encore dépasser largement la barre des 30 degrés cet après-midi. Météo chaude et qui va durer selon les prévisionnistes face aux fortes chaleurs. Mesure radicale mais expérimentale pour les déchetteries d'Anjou Bleu Communauté. La collectivité a décidé d'adapter ses horaires pour l'été. Face à, je cite, les périodes qui se multiplient et s'installent désormais et bien plus durablement sur la saison estivale. Conséquence donc des déchetteries de Poincé, Candé, Sainte-Jeanne-d'Andigné, Chazé-sur-Argonne et Combray seront ouvertes uniquement le matin, voire le midi. Mesure effective jusqu'au 30 août. Les horaires sont à consulter sur le site de la collectivité. Un détenu de la maison d'arrêt d'Angers, condamné après une violente agression en cellule, une altercation avec un co-détenu, au cours de laquelle l'un d'eux a frappé son voisin de cellule au visage avec une fourchette. La victime a été retrouvée couverte de sang par les surveillants. Le tribunal n'a pas retenu la légitime défense et condamné l'agresseur à 6 mois de prison ferme, une peine qu'il purgera donc en détention. Entre les gendarmes et la justice, les maires sont de plus en plus sollicité pour des conflits. Une mission d'officier de police judiciaire, pas toujours simple à connaître et à exercer. Le procureur de la République et les présidents des tribunaux d'Angers et de Saumur ont organisé un conseil de juridiction à destination des nouveaux maires. C'était il y a quelques jours à Bécon, les granits, des conseils précieux, y compris quand on est soi-même agressé. Voilà ce qu'explique Gilles Talluot, président des maires ruraux du Maine-et-Loire et maire de Varennes-sur-Loire.
2: J'ai eu une agression personnellement où j'étais agressé, disons, pas physiquement, non, mais verbalement, de façon assez violente, dans le cadre de ma fonction de maire. Des ados, voire des adultes, qui buvaient de l'alcool autour de l'école et puis qui fichaient un peu le bazar. J'ai fini par porter plainte et puis ils m'ont menacé avec des gestes assez... Donc, à partir de là, j'ai pu être en relation avec le procureur et puis qui m'a donné des conseils et puis la gendarmerie également.
1: Ont aussi été évoqués les dépôts de déchets sauvages, l'état civil, les véhicules abandonnés ou encore les signalements de violences intrafamiliales. La région des Pays de la Loire annonce avoir tenu son objectif d'économie de 82 millions d'euros fixé lors du budget 2024 avant la présentation du compte financier unique. La majorité régionale affirme que les dépenses de fonctionnement ont nettement reculé tout en maintenant un niveau d'investissement en hausse, notamment dans les lycées. En Anjou, le festival cherche urgemment des bénévoles au pont de C. Les traversées musicales recrutent des saisonniers pour les week-ends du 3 et 4 juillet, notamment pour faire de l'accueil, de la logistique, de l'accompagnement du public. Aucune expérience n'est demandée. Chaque année, le festival de musique métissée gratuit accueille près de 10 000 festivaliers. Les femmes entrepreneurs sont à l'honneur ce matin à Tiercé, 3e édition de Tout Entrepreneur. L'événement permet d'accompagner les femmes ayant un projet en construction ou une entreprise déjà lancée. Ça démarre à 9h jusqu'à 14h. En foot, au SCO, Yacine Bekdim souhaite quitter le club cet été. Le milieu de 24 ans sous contrat jusqu'en 2028 a demandé à la direction Angevine de lui accorder un nouveau défi. Le club a accepté de le laisser partir en cas d'offre satisfaisante. Et puis du football toujours, France-Sénégal, le mondial 2026, c'est ce soir 21h, heure française, l'équipe de France qui lance enfin sa Coupe du Monde face au Sénégal au MetLife Stadium de New York dans le cadre de cette première journée. Rappelons que c'est le dernier tournoi sur le banc des Bleus pour le sélectionneur Didier Deschamps. 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
0: C'est une nouvelle fois une journée en deux temps, hein, avec ce matin une couverture nuageuse parfois importante et à partir de la mi-journée, un temps beaucoup plus ensoleillé. Il va faire très doux ce matin, 17 degrés sur le thermomètre, température en baisse cet après-midi, 28 degrés.
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0: contraire du Big Morning en fait. Hein. Vita, ça fait mal sur Oxygène Radio, 7h36.
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0: En dernière position, aujourd'hui, les balances. Vos états d'âme pèsent sur l'ambiance familiale. Il est temps de vous ressaisir. 11e de notre classement astrologique, les taureaux. Attention à ne pas vous emballer trop vite. Gardez un peu de recul. Les scorpions, 10e. La diplomatie sera votre meilleur allié, surtout dans vos échanges. Sagittaire, 9e. Petite baisse de régime, rien de grave. Hein. Vous avez surtout besoin de tendresse. Les poissons, à la 8e position. Vous gérez vos émotions avec beaucoup de maîtrise, quelles qu'elles soient. Les lions, 7e. La reconnaissance que vous attendiez arrive enfin. Et elle vous fera du bien. Si vous êtes cancer, eh bien vous êtes 6e aujourd'hui. Ça va beaucoup mieux pour vous. Vos projets avancent sur plusieurs fronts avec succès. Les vierges, 5e. Votre grande générosité marquera les esprits et elle vous sera rendue. Les béliers, 4e. Vous suivez votre cap sans vous laisser perturber et vous avez parfaitement raison. Sur le podium, les verseaux, votre sens de l'observation vous aide à prendre la bonne distance sur les événements. Presque premier, les capricornes, un simple regard pourrait tout faire basculer. Laissez-vous séduire sans trop raisonner. Enfin, premier ce mardi, les Gémeaux, bravo. C'est une journée de réussite et cerise sur le pompon, une rencontre décisive pourrait bien marquer cette journée.
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0: Ah bah tiens, après cerise sur le pompon dans la Big News, je vais vous parler cerise sur le pipi. Oui. On va parler de footballeurs. Je crois que c'est du côté de la Suède. Ouais, c'est ça, en Suède. Des footballeurs écolos grâce à leur urine. On en parle après. David Guetta et Jennifer Lopez. Pas du tout Bad Bunny. David Guetta et Jennifer Lopez. Save me tonight. C'est après la pause sur Oxygène Radio. À tout de suite.
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0: Jennifer Lopez et David Guetta, Save Me Tonight sur Oxygène Radio.
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0: Direction la Suède, où on a trouvé un nouveau geste écolo au stade. Alors je cite, pee for the planet. Oui, autrement dit, uriner pour la planète. Et c'est pas une vanne de vestiaire. Hein. Non, à Malmö, les supporters du club de foot en fait sont invités toute la saison à utiliser des toilettes spéciales qui récupèrent leur urine, oui, pour les transformer ensuite en engrais agricoles. L'idée, en fait, est de remplacer une partie des engrais azotés de synthèse, gros émetteurs de gaz à effet de serre, par cette ressource naturelle riche en azote, phosphore et potassium. Le projet porté notamment avec l'université suédoise des sciences agricoles sert aussi de test grandeur nature, hein, volume collecté, questions sanitaires, acceptation du public. Tout est étudié pour voir si ce modèle peut être étendu ailleurs. Les chercheurs estiment que, théoriquement, l'urine humaine pourrait à terme couvrir jusqu'à 30% des besoins du pays en engrais chimiques. Bon, bah plutôt sympa ces initiatives. Donc en gros, en Suède, aller aux toilettes à la mi-temps, c'est plus une pause pipi. Non, c'est un investissement durable. La classe.
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0: C'est pour vous dérochoniser. Voici Stevie Wonder, Part-Time Lover. Et ensuite, c'est le Max Sport sur Oxygène Radio, 7h47.

0: Excellente journée avec Oxygène, la plus angevine des radios. Dans un instant, Charlotte Cardin après le Max Sport. Cyprien Legeai, salut.
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3: Salut Chris, bonjour à tous. Angesco tient sa première recrue du mercato avec le gardien Anthony Lopez qui est assis.

0: de la Coupe du Monde avec le Cap-Vert qui a tenu en échec l'Espagne de Lamine Yamal dans une rencontre nulle et vierge. Cette nuit, l'Iran a affronté la Nouvelle-Zélande avant de repartir aussitôt vers le Mexique et son camp de base, les Iraniens n'étant autorisés qu'à rester les jours de match sur le territoire américain à cause des tensions entre les deux pays. Djamouni McNeese va quitter Cholet Basket. Selon West France, le pivot américain a décidé de ne pas activer sa clause pour prolonger d'une année supplémentaire. Toujours selon le quotidien, il devrait rejoindre la Turquie et le Tofaş Bursa, contre qui il avait brillé cette saison en Coupe d'Europe. Enfin, on connaît le programme de la préparation de l'Union Féminine Angers Basket à la rentrée. Les joueuses d'Aurélie Bonan débuteront par une rencontre amicale à Jambouin. Le 28 août, ce sera face à Bourg. Puis elles joueront deux fois Landerneau, Bourges, Villeneuve-d'Ascq, puis finiront par un match contre Chartres. Bonne journée à tous, à l'écoute d'Oxygène Radio.
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2: Tiens, un bonjour tout particulier ce matin à tous les commerçants qui nous écoutent. Ou alors si vous venez d'allumer la radio au bureau, bienvenue, il est 8h. Dans un instant, je vous passe Manon Lisa. Manon Lisa, le petit pêcheur, après les infos de Nicolas Marie. Bonjour Nicolas.
3: Chris, bonjour, bonjour à toutes et à tous. Ce nouveau coup de chaud sur l'Anjou, on devrait encore dépasser largement la barre des 30 degrés cet après-midi. Météo chaude et qui va durer selon les prévisionnistes face aux fortes chaleurs. Mesure radicale mais expérimentale pour les déchetteries d'Anjou Bleu Communauté. La collectivité a décidé d'adapter ses horaires pour l'été. Face à, je cite, les périodes qui se multiplient et s'installent désormais et bien plus durablement sur la saison estivale. Conséquence donc des déchetteries de Poincé, Candé, Sainte-James-d'Andigné, Chazé sur Argos et Combré seront ouvertes uniquement le matin, voire le midi. Mesure effective jusqu'au 30 août. Les horaires sont à consulter sur le site de la collectivité. Un détenu de la maison d'arrêt d'Angers condamné après une violente agression en cellule, une altercation avec un co-détenu au cours de laquelle l'un d'eux a frappé son voisin de cellule au visage avec une fourchette. La victime a été retrouvée couverte de sang par les surveillants. Le tribunal n'a pas retenu la légitime défense et condamné l'agresseur à 6 mois de prison ferme, une peine qu'il purgera donc en détention. Entre les gendarmes et la justice, les maires sont de plus en plus sollicités pour des conflits. Une mission d'officier de police judiciaire, pas toujours simple à connaître et à exercer. Le procureur de la République et les présidents des tribunaux d'Angers de Saumur ont organisé un conseil de juridiction à destination des nouveaux maires. C'était il y a quelques jours à Bécon-les-Granits, des conseils précieux, y compris quand on est soi-même agressé. Voilà ce qu'explique Gilles Taluot, président des maires ruraux du Maine-et-Loire et maire de Varennes-sur-Loire.
4: J'ai eu une agression personnellement où j'ai été agressé, disons, pas physiquement, non, mais verbalement, de façon assez violente dans le cadre de ma fonction de maire. Des ados, voire des adultes, qui buvaient de l'alcool autour de l'école et puis qui fichaient un peu le bazar. J'ai fini par porter plainte et puis ils m'ont menacé avec des gestes assez... Donc à partir de là, j'ai pu être en relation avec le procureur et puis qui m'a donné des conseils et puis la gendarmerie également.
3: Ont aussi été évoqués les dépôts de déchets sauvages, l'état civil, les véhicules abandonnés ou encore les signalements de violences intrafamiliales. La région des Pays de la Loire annonce avoir tenu son objectif d'économie de 82 millions d'euros fixé lors du budget 2024 avant la présentation du compte financier unique. La majorité régionale affirme que les dépenses de fonctionnement ont nettement reculé tout en maintenant un niveau d'investissement en hausse, notamment dans les lycées. En Anjou, le festival cherche urgemment des bénévoles au pont de C. Les traversées musicales recrutent des saisonniers pour les week-ends du 3 et 4 juillet, notamment pour faire de l'accueil, de la logistique, de l'accompagnement du public. Aucune expérience n'est demandée. Chaque année, le festival de musique métissée gratuit accueille près de 10 000 festivaliers. Les femmes entrepreneurs sont à l'honneur ce matin à Tiercé, 3e édition de Tout Entrepreneur. L'événement permet d'accompagner les femmes ayant un projet en construction ou une entreprise déjà lancée. Ça démarre à 9h jusqu'à 14h. En foot, au SCO, Yacine Beldim souhaite quitter le club cet été. Le milieu de 24 ans sous contrat jusqu'en 2028 a demandé à la direction angevine de lui accorder un nouveau défi. Le club a accepté de le laisser partir en cas d'offre satisfaisante. Et puis du football toujours, France-Sénégal, le mondial 2026, c'est ce soir, 21h, heure française. L'équipe de France qui lance enfin sa Coupe du Monde face au Sénégal au MetLife Stadium de New York dans le cadre de cette première journée. Rappelons que c'est le dernier tournoi sur le banc des Bleus pour le sélectionneur Didier Deschamps. Les prévisions météo, les couleurs aussi.
2: C'est une nouvelle fois une journée en deux temps, hein, avec ce matin une couverture nuageuse parfois importante et à partir de la mi-journée, un temps beaucoup plus ensoleillé. Il va faire très doux ce matin, 17 degrés sur le thermomètre, température en baisse cet après-midi, 28 degrés.
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0: petit pêcheur, Manon Lisa sur Oxygène Radio. Il est 8h07.
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Je suis tombé sur cette petite pépite il y a quelques minutes. Je voulais absolument vous faire écouter. Chanson bien sûr pour les Bleus qui jouent ce soir face au Sénégal. Ah bah ça va, ils le reconnaissent quand même que c'est pas français. Si vous voulez retrouver la chanson en intégralité, elle est vachement sympa, ça s'appelle Mr Croc sur YouTube. Et il a moins de 50 abonnés, hein. C'est vraiment une petite pépite. C'est un banger ce truc. Mr Croc, c'est nous qu'on va gagner. Voilà. Bon, bah écoutez, aujourd'hui nous sommes le 16 juin et avant que les Bleus jouent ce soir, eh bien on fête les Régis, les Jean-François Régis, les Auréliens, les Ferréol. C'est la journée mondiale des tortues marines aujourd'hui. Les anniversaires. Cette petite musique qui me rappelle le Buffalo Grill, les petits indiens là. L'acteur Jonathan Cohen a 46 ans, l'humoriste Redouane Bougarbala, 48 ans, Chris Marquez, juré de danse avec les stars, 48 ans, puis le créateur de Kaamelott, le multicasquette, oui, réalisateur, compositeur, acteur bien sûr, Alexandre Astier, donc 52 ans. Bon anniversaire aussi à l'éternel Roi Soleil, Emmanuel Moir.

Emmanuel Moir, à 47 ans, qui a incarné Louis XIV dans la comédie musicale Le Roi Soleil. Et en ce moment, d'ailleurs, il retourne en tant que Roi Soleil pour les 20 ans. Ce sera le 24 avril prochain à l'Arena Loire de Trélazé. Teddy Swims, maintenant sur Oxygène Radio. On écoute Mr. Know It All et ensuite l'ami du typique avec Laurent Livron. Bonne journée.

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1: Un nom partant, le numéro 7 dans le tiercé Quartet Quintet Plus aujourd'hui sur les Pourômes de Nantes. Départ à 18h40, une course plate sur 1600 mètres avec des concurrents de la région. Et notamment le numéro 6, Petit Pedro, entraîné à Sonone par Joël Boinard. Grushen Star, c'est le numéro 2, entraîné aussi à Sonone, lui par Kevin Plisson. Et puis un autre se donnait sur place aussi, le numéro 4, Chicho Boy, entraîné par son jockey Maximilien Justum. On retient aussi Augustin Madamet de la région qui monte le numéro 12, c'est Chirico. Ce qui donne en chiffres la sélection suivante, notez bien, 3, As, 5, 2, 12, 13, 6 et 4.
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0: Les SketchUp sur Oxygène Radio à 8h17.
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0: Bon, il va faire beau, hein, au moins pendant une semaine, même beaucoup plus. Et puis, on risque de suffoquer, hein, dimanche et lundi prochain. Préparez-vous, plus de 40 degrés. On attend 42 à 43 degrés à Angers. En attendant, bon, bah, on respire quand même pas mal aujourd'hui, même si les températures sont douces, avec 17 degrés pour la minimale. Il fera 28 degrés cet après-midi sous un ciel. Alors, vous l'avez vu, hein, nuageux en matinée. Il sera beaucoup plus dégagé cet après-midi. Et puis demain, donc, et les suivants, il fait beau, il fait chaud. Les températures vont augmenter au fur et à mesure. Le chiffre du jour concerne aujourd'hui Lucky Luke, qui fête un anniversaire. On en parle après Tame Impala et Dracula. Bonne journée avec Oxygène Radio.
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0: Le phénomène Dracula, Tame Impala sur Oxygène Radio.
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0: Le chiffre du jour, c'est 79. 79 ans déjà que Lucky Luke a fait ses débuts dans le journal Spirou. Mais oui, c'était le 16 juin 1947. Imaginé par Morris, le cowboy solitaire, celui qui tire plus vite que son ombre, est devenu un véritable monument de la BD francophone. Traduit dans des dizaines de langues et vendu à des millions d'exemplaires dans le monde. Lucky Luke, c'est aussi une galerie de personnages cultes, hein, comme les Dalton, ouais, ou Rantanplan. Comme quoi, tirer plus vite que son ombre. Bah ça conserve. Voici Joseph Cavel sur Oxygène Radio.
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1: Dans un instant, sur Oxygène Radio, on va écouter l'un de mes coups de cœur. Oxygène. Entendu pour la première fois pendant la finale de l'Eurovision. Ouais, Par of Stellar avec Black Lilies à suivre après le journal. Arrive aussi le Toposcope. Oxygène Radio. 8h30, les infos avec Nicolas Marie. Bonjour.
2: Chris, bonjour, bonjour à toutes et à tous. Ce nouveau coup de chaud sur l'Anjou devrait encore dépasser largement la barre des 30 degrés cet après-midi. Météo chaude et qui va durer selon les prévisionnistes face aux fortes chaleurs. Mesure radicale mais expérimentale pour les déchetteries d'Anjou Bleu Communauté. La collectivité a décidé d'adapter ses horaires pour l'été. Face à, je cite, les périodes qui se multiplient et s'installent désormais et bien plus durablement sur la saison estivale. Conséquence donc des déchetteries de Poincé, Candé, Sainte-James-d'Andigné, sur Argos et Combré seront ouvertes uniquement le matin, voire le midi. Mesure effective jusqu'au 30 août. Les horaires sont à consulter sur le site de la collectivité. Un détenu de la maison d'arrêt d'Angers condamné après une violente agression en cellule, une altercation avec un co-détenu au cours de laquelle l'un d'eux a frappé son voisin de cellule au visage avec une fourchette. La victime a été retrouvée couverte de sang par les surveillants. Le tribunal n'a pas retenu la légitime défense et condamné l'agresseur à 6 mois de prison ferme, une peine qu'il purgera donc en détention. Entre les gendarmes et la justice, les maires sont de plus en plus sollicités pour des conflits. Une mission d'officier de police judiciaire, pas toujours simple à connaître et à exercer. Le procureur de la République et les présidents des tribunaux d'Angers et de Saumur ont organisé un conseil de juridiction à destination des nouveaux maires. C'était il y a quelques jours à Bécon-les-Granits, des conseils précieux, y compris quand on est soi-même agressé. Voilà ce qu'explique Gilles Taluot, président des maires ruraux du Maine-et-Loire et maire de Varennes-sur-Loire.
3: J'ai eu une agression personnellement où j'ai été agressé, disons, pas physiquement, non, mais verbalement, de façon assez violente dans le cadre de ma fonction de maire. Des ados, voire des adultes qui buvaient de l'alcool autour de l'école et puis qui fichaient un peu le bazar. J'ai fini par porter plainte et puis ils m'ont menacé avec des gestes assez... Donc à partir de là, j'ai pu être en relation avec le procureur et puis qui m'a donné des conseils et puis la gendarmerie également.
2: Ont aussi été évoqués les dépôts de déchets sauvages, l'état civil, les véhicules abandonnés ou encore les signalements de violences intrafamiliales. La région des Pays de la Loire annonce avoir tenu son objectif d'économie de 82 millions d'euros fixé lors du budget 2024 avant la présentation du compte financier unique. La majorité régionale affirme que les dépenses de fonctionnement ont nettement reculé tout en maintenant un niveau d'investissement en hausse, notamment dans les lycées. En Anjou, le festival cherche urgemment des bénévoles au pont de C. Les traversées musicales recrutent des saisonniers pour les week-ends du 3 et 4 juillet, notamment pour faire de l'accueil, de la logistique, de l'accompagnement du public. Aucune expérience n'est demandée. Chaque année, le festival de musique métissée gratuit accueille près de 10 000 festivaliers. Les femmes entrepreneurs sont à l'honneur ce matin à Tiercé, 3e édition de Tout Entrepreneur. L'événement permet d'accompagner les femmes ayant un projet en construction ou une entreprise déjà lancée. Ça démarre à 9h jusqu'à 14h. En foot, au SCO, Yacine Belkdim souhaite quitter le club cet été. Le milieu de 24 ans sous contrat jusqu'en 2028 a demandé à la direction angevine de lui accorder un nouveau défi. Le club a accepté de le laisser partir en cas d'offre satisfaisante. Et puis du football toujours, France-Sénégal. Le mondial 2026, c'est ce soir, 21h, heure française. L'équipe de France qui lance enfin sa Coupe du Monde face au Sénégal au MetLife Stadium de New York dans le cadre de cette première journée. Rappelons que c'est le dernier tournoi sur le banc des Bleus pour le sélectionneur Didier Deschamps. 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
1: C'est une nouvelle fois une journée en deux temps, hein, avec ce matin une couverture nuageuse parfois importante et à partir de la mi-journée, un temps beaucoup plus ensoleillé. Il va faire très doux ce matin, 17 degrés sur le thermomètre, température en baisse cet après-midi, 28 degrés.
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0: Le meilleur du son up-tempo est sur Oxygène Radio. C'est nouveau, par Stellar, Black Lilies.
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0: En dernière position, aujourd'hui, les balances. Vos états d'âme pèsent sur l'ambiance familiale. Il est temps de vous ressaisir. 11e de notre classement astrologique, les taureaux. Attention à ne pas vous emballer trop vite. Gardez un peu de recul. Les scorpions, 10e. La diplomatie sera votre meilleur allié, surtout dans vos échanges. Sagittaire, 9e. Petite baisse de régime, rien de grave. Hein. Vous avez surtout besoin de tendresse. Les poissons, à la 8e position. Vous gérez vos émotions avec beaucoup de maîtrise, quelles qu'elles soient. Les lions, 7e. La reconnaissance que vous attendiez arrive enfin. Et elle vous fera du bien. Si vous êtes cancer, eh bien vous êtes 6e aujourd'hui. Ça va beaucoup mieux pour vous. Vos projets avancent sur plusieurs fronts avec succès. Les vierges, 5e. Votre grande générosité marquera les esprits et elle vous sera rendue. Les béliers, 4e. Vous suivez votre cap sans vous laisser perturber et vous avez parfaitement raison. Sur le podium, les verseaux, votre sens de l'observation vous aide à prendre la bonne distance sur les événements. Presque premier, les capricornes, un simple regard pourrait tout faire basculer. Laissez-vous séduire sans trop raisonner. Enfin, premier ce mardi, les Gémeaux, bravo. C'est une journée de réussite et cerise sur le pompon, une rencontre décisive pourrait bien marquer cette journée.
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0: Alors je suis parti comme dans la suite, avec mon petit chaton dans la gorge. L'infotrafic, et puis Zao et MC Solar comme Caroline. On jouera C'est plus ou C'est moins à 8h50 avec Valérie.
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0: Et on commence avec cet accident au sud d'Angers, sur la départementale 160, qui longe la 87 au sud de Mur-et-Rignier. C'est à l'arrivée de Mur-et-Rignier. Soyez prudents. Des véhicules sur le bas-côté, sur la départementale 775, par exemple, entre Segré et Lyon-d'Angers, au niveau de la sortie de Genet. Pareil, véhicules sur le bas-côté, sur la départementale 770, au nord du Lyon-d'Angers, en direction de Château-Gontier. Autre véhicule sur le bas-côté, au niveau des pépinières André-Briand, c'est au niveau donc de Saint-Barthélemy, d'Anjou, au niveau, oui, du centre technique, environnement déchets par là. Et puis les ralentissements, en ce moment, pas mal de ralentissements signalés à cause des travaux, notamment avenue Pasteur, et puis dans le centre-ville, comme d'habitude, boulevard Hérault ou encore boulevard du Roi René à Angers. Soyez prudents.
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0: Oxygène Radio, on joue It and Dance, c'était Paul Johnson. Je vous passe Taylor Swift, Opelite. Après, c'est plus ou c'est moins.
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0: 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Depuis quelques jours maintenant, je vous le répète les amis, c'est la dernière semaine pour gagner jusqu'à 300 euros. Enfin, non, vous ne pourrez pas gagner 300 euros si Valérie reste avec nous jusqu'à la fin de la semaine. Bonjour Valérie.
2: Bonjour Chris.
0: Oh Valérie, c'est la voix du matin ça. Oh, c'est la voix du matin.
2: Oui.
0: Vous allez travailler là, c'est ça?
2: Oui, je me prépare et puis je vais aller au travail.
0: Qu'est-ce que vous faites déjà? Vous nous l'avez dit hier, mais vu que j'ai une petite tête, je veux bien que vous me le rappeliez.
2: Infirmière à la maison de retraite de Méral.
0: Ah oui, donc direction la maison de retraite. Vous pourrez faire un bisou à toutes les personnes âgées. Il y en a combien là-bas?
2: 66.
0: Bon, bah voilà, de toute façon, en une heure, vous faites tous les bisous. C'est bon, ça passe. Hein.
2: Pas de soucis, on
0: Bon, Valérie de Méral, donc deuxième participation, donc à C'est plus ou C'est moins. Donc on joue aujourd'hui pour 30 euros et si tout se passe bien, 50, 80 et donc 300 euros. Toujours 35 secondes, toujours plein d'affirmations et il faut me répondre, c'est plus ou c'est moins. On y va?
2: On y va.
0: Allez, c'est parti.
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0: Le film Grease est sorti en 1986.
2: Moins.
0: La semaine de 35 heures a été votée en 2006.
2: Moins.
0: Une équipe de volley compte 5 joueurs sur le terrain.
2: Plus.
0: Une pile AA mesure 8 cm de long.
2: Moins.
0: La comédie musicale Le Roi Soleil a commencé en 2008.
2: Moins.
0: Bon bah, sans faute, hein.

0: 20 ans actuellement, et d'ailleurs, ils seront à l'Arène Loire de Trélazé en avril prochain. Bon bah, 5 sur 5. Allez, vous restez là, vous en allez, vous laissez la chance aux autres.
1: Non, je
0: vais continuer. Ah non, elle ne veut pas. Eh bah, très bien, et bah, rendez-vous demain pour tenter les 50 euros. Merci beaucoup Valérie, bon courage, à demain.
1: Merci, Chris. Au revoir, à demain.
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18: Oxygène Radio, on joue Hit and Dance avec Alex Warren, avec Oria ou encore Tatou en son collector. Il est 9h. 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Les infos, Nicolas Marie, bonjour.
19: Chris, bonjour, bonjour à toutes et à tous. Ce nouveau coup de chaud sur l'Anjou, on devrait encore dépasser largement la barre des 30 degrés cet après-midi. Météo chaude et qui va durer selon les prévisionnistes face aux fortes chaleurs. Mesure radicale mais expérimentale pour les déchetteries d'Anjou Bleu Communauté. La collectivité a décidé d'adapter ses horaires pour l'été. Face à, je cite, les périodes qui se multiplient et s'installent désormais et bien plus durablement sur la saison estivale. Conséquence donc des déchetteries de Poincé, Candé, Sainte-Jeanne-d'Andigné, sur Argos et Combray seront ouvertes uniquement le matin, voire le midi. Mesure effective jusqu'au 30 août. Les horaires sont à consulter sur le site de la collectivité. Un détenu de la maison d'arrêt d'Angers condamné après une violente agression en cellule, une altercation avec un co-détenu au cours de laquelle l'un d'eux a frappé son voisin de cellule au visage avec une fourchette. La victime a été retrouvée couverte de sang par les surveillants. Le tribunal n'a pas retenu la légitime défense et condamné l'agresseur à 6 mois de prison ferme, une peine qu'il purgera donc en détention. Entre les gendarmes et la justice, les maires sont de plus en plus sollicités pour des conflits. Une mission d'officier de police judiciaire, pas toujours simple à connaître et à exercer. Le procureur de la République et les présidents des tribunaux d'Angers et de Saumur ont organisé un conseil de juridiction à destination des nouveaux maires. C'était il y a quelques jours à Bécon-les-Granits, des conseils précieux, y compris quand on est soi-même agressé. Voilà ce qu'explique Gilles Talluot, président des maires ruraux du Maine-et-Loire et maire de Varennes-sur-Loire.
20: J'ai eu une agression personnellement où j'ai été agressé, disons, pas physiquement, non, mais verbalement, de façon assez violente dans le cadre de ma fonction de maire. Des ados, voire des adultes qui buvaient de l'alcool autour de l'école et puis qui fichaient un peu le bazar. J'ai fini par porter plainte et puis ils m'ont menacé avec des gestes assez... Donc à partir de là, j'ai pu être en relation avec le procureur et puis qui m'a donné des conseils et puis la gendarmerie également.
19: Ont aussi été évoqués les dépôts de déchets sauvages, l'état civil, les véhicules abandonnés ou encore les signalements de violences intrafamiliales. La région des Pays de la Loire annonce avoir tenu tenu son objectif d'économie de 82 millions d'euros fixé lors du budget 2024 avant la présentation du compte financier unique. La majorité régionale affirme que les dépenses de fonctionnement ont nettement reculé tout en maintenant un niveau d'investissement en hausse, notamment dans les lycées. En Anjou, le festival cherche urgemment des bénévoles au pont de C. Les traversées musicales recrutent des saisonniers pour les week-ends du 3 et 4 juillet, notamment pour faire de l'accueil, de la logistique, de l'accompagnement du public. Aucune expérience n'est demandée. Chaque année, le festival de musique métissée gratuit accueille près de 10 000 festivaliers. Les femmes entrepreneurs sont à l'honneur ce matin à Tiercé, 3e édition de Tout Entrepreneur. L'événement permet d'accompagner les femmes ayant un projet en construction ou une entreprise déjà lancée. Ça démarre à 9h jusqu'à 14h. En foot, au SCO, Yacine Belkdim souhaite quitter le club cet été. Le milieu de 24 ans sous contrat jusqu'en 2028 a demandé à la direction angevine de lui accorder un nouveau défi. Le club a accepté de le laisser partir en cas d'offre satisfaisante. Et puis du football toujours, France-Sénégal, le mondial 2026, c'est ce soir 21h heure française. L'équipe de France qui lance enfin sa Coupe du Monde face au Sénégal au MetLife Stadium de New York dans le cadre de cette première journée. Rappelons que c'est le dernier tournoi sur le banc des Bleus pour le sélectionneur Didier Deschamps. 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
18: C'est une nouvelle fois une journée en deux temps, hein, avec ce matin une couverture nuageuse parfois importante et à partir de la mi-journée, un temps beaucoup plus ensoleillé. Il va faire très doux ce matin, 17 degrés sur le thermomètre, température en baisse cet après-midi, 28 degrés.
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0: Bon, au cas où vous viviez sur une autre planète, hein, les Bleus jouent ce soir face au Sénégal lors de la Coupe du Monde. C'est leur premier match. Alors, pour les supporters, je vous ai préparé une petite checklist. Alors, le maillot de football à laver, hein, pour le dernier match. En plus, il fait beau cet après-midi, il y a du soleil, il peut sécher rapidement. Le canapé à bien repositionner, hein, face à la télé. Les chips, pizza, les boissons, tout ça, faut prévoir pour ce soir. Hein. Et puis surtout, prévenir les voisins qui sont peut-être pas fouteux comme vous. Prévenir le voisin que vous allez faire du bruit. Là, vous êtes prêts pour la rencontre de ce soir qui est diffusée donc sur M6. Allez les Bleus contre le Sénégal. Aujourd'hui, mardi 16 juin, on fête les Régis, les Jean-François Régis, les Auréliens, les Ferréol. C'est la journée internationale des biotechnologies, mais aussi la journée mondiale des tortues marines. Ah, il y a des journées mondiales pour tout. Les anniversaires aujourd'hui, Jonathan Cohen, l'acteur, a 46 ans, alias Serge Lumito, oui. L'humoriste Redouane Bouguerbala, 48 ans. Chris Marquez, juré de Danse avec les Stars, 48 ans. Et puis le créateur de Kaamelott, Alexandre Astier, 52 ans. Et puis, pour l'anniversaire en musique, à l'éternel Roi Soleil, Emmanuel Moir a aujourd'hui 47 ans.
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0: Avant d'être chanteur solo, oui, il était roi. Il a de la chance, lui. L'artiste formé au Conservatoire du Mans a incarné Louis XIV dans la comédie musicale Le Roi Soleil, aux côtés par exemple de Christophe Maé. Plus de 400 concerts, albums en tête des ventes. Et puis en 2006, il va enchaîner avec son premier album solo, certifié disque d'or. Il va gagner Danse avec les Stars en 2012. Et puis en ce moment, il est sur scène, hein, avec Le Roi Soleil dans la nouvelle version, 20e anniversaire. Et ce sera à l'Arena Loire de Trélazé le 24 avril prochain. Oui, 24 avril. 2027, faites vite, hein, si ça vous intéresse, parce que les places partent très très vite. Les programmes télé, préparés par Jérém, après Oria, soirée mondaine sur Oxygène Radio. Bon mardi.

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1: Oui, on va commencer d'ailleurs avec TF1 et vous allez pouvoir retrouver Monk, le retour. France 2, la pièce, le duplex avec Pascal Légitimus. France 3, un téléfilm policier qui s'appelle La Fulgurée. On est à l'auberge du lac de Guéry, hein, dans les montagnes d'Auvergne. Lucie, Samuel célèbrent leur mariage, mais soudain il y a la foudre qui s'abat et qui va tuer Samuel sur le coup. Hein. Et les autres personnes présentes survivent, mais subissent des séquelles étranges qui transforment leur existence. Lucie, elle est dotée d'une mémoire exceptionnelle et elle peine à faire son deuil. Et 2 ans plus tard, alors que les miraculés du lac de Guéry se rassemblent à nouveau, il y a un mystérieux tueur qui commence à les éliminer un par un. Et le commandant Julien, de la section de recherche de Clermont, mène l'enquête. L'hypermnésie de Lucie devient une ressource précieuse. Hein. Canal Plus, chien de 51, M6, ça y est, allez les bleus, c'est parti pour la Coupe du Monde de football pour nos bleus. Hein. L'équipe de France face au Sénégal. TFX surclassé, W9 les 20 tubes des années 90 préférés des Français et sur TMC 90, enquête. Voilà, je vous laisse faire votre choix et par avance, une excellente soirée devant votre télévision ou à l'écoute évidemment d'Oxygène Radio.
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0: souvenez-vous de Tatou. All the things she said sur Oxygène Radio, il est 9h17.
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0: Comme hier, les nuages sont avec nous ce matin et comme hier, les nuages vont se disloquer et laisser apparaître le soleil. Par contre, contrairement à hier, il fait un petit peu moins chaud avec cet après-midi moins de 30 degrés. On sera pas loin quand même, on sera à 28 degrés. Les 30 degrés seront repris de toute façon dès demain. Et puis, alors j'ai envie de dire, ça va se gâter entre guillemets, en tout cas au niveau de la chaleur, puisque les températures vont continuer à augmenter, toujours sous un très beau soleil accompagné de quelques nuages. On annonce pour la fin de la semaine, pour samedi, peut-être samedi, mais en tout cas dimanche et lundi prochain, sur des températures qui vont dépasser les 40 degrés. Ouais. On va vraiment démarrer l'été avec un temps plus qu'estival. Mickey, ça pique un peu quand même dans un instant sur Oxygène Radio. Une sélection Oxygène et puis à 9h30, la tribu, il va être question de sourire, de smile.
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0: Oui, enfin de smile, de sport quoi, Smile Club. Ce sera avant 9h30.
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0: The Weeknd sur Oxygène Radio. On va écouter Angel et Justice, What You Want. Il y a le Toposcope aussi qui arrive, et puis le Big Collector, un titre des années 2000 aujourd'hui. 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Aujourd'hui, la tribu est dans le Haut-Anjou avec Jérém.
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3: Bah, écoutez, c'est toujours bon. Apprendre. Et alors, vous travaillez aussi avec le réseau Réseau Fit, hein, c'est ça, pour le coaching? 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

0: Angel et Justice, What You Want sur Oxygène Radio.
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0: En dernière position, aujourd'hui, les balances. Vos états d'âme pèsent sur l'ambiance familiale. Il est temps de vous ressaisir. 11e de notre classement astrologique, les taureaux. Attention à ne pas vous emballer trop vite. Gardez un peu de recul. Les scorpions, 10e. La diplomatie sera votre meilleur allié, surtout dans vos échanges. Sagittaire, 9e. Petite baisse de régime, rien de grave. Hein. Vous avez surtout besoin de tendresse. Les poissons, à la 8e position. Vous gérez vos émotions avec beaucoup de maîtrise, quelles qu'elles soient. Les lions, 7e. La reconnaissance que vous attendiez arrive enfin. Et elle vous fera du bien. Si vous êtes cancer, eh bien vous êtes 6e aujourd'hui. Ça va beaucoup mieux pour vous. Vos projets avancent sur plusieurs fronts avec succès. Les vierges, 5e. Votre grande générosité marquera les esprits et elle vous sera rendue. Les béliers, 4e. Vous suivez votre cap sans vous laisser perturber et vous avez parfaitement raison. Sur le podium, les verseaux, votre sens de l'observation vous aide à prendre la bonne distance sur les événements. Presque premier, les capricornes, un simple regard pourrait tout faire basculer. Laissez-vous séduire sans trop raisonner. Enfin, premier ce mardi, les Gémeaux, bravo. C'est une journée de réussite et cerise sur le pompon. Une rencontre décisive pourrait bien marquer cette journée.
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0: Après la pause, le remix par Sound of Legend de San Francisco. Le Big Collector aujourd'hui. Chanté par un artiste qui fête son anniversaire d'ailleurs en ce 16 juin. A tout de suite.
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0: Son of Legend. On vient d'écouter San Francisco sur Oxygène Radio.
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0: En 2004, une nouvelle comédie musicale investit le Palais des Sports. On y raconte l'histoire d'un ado de 17 ans qui se retrouve propulsé roi de France. On lui demande d'être infaillible, majestueux, intouchable. Dans la vie, le chanteur qui l'interprète sort à peine de sa province, hein, débarque du Mans et doute autant que son personnage de Louis XIV. Les auteurs Lionel Florence et Patrick Guirao lui écrivent une chanson sur mesure, un type ordinaire et qui se demande comment être à la hauteur de ce qu'on attend de lui. Sorti en single fin 2004, le titre entre 12e du top en France, grimpe jusqu'à la 9e place et reste classé 21 semaines. Cette chanson va révéler la voix d'un inconnu et faire de lui le visage du roi soleil pour des millions de spectateurs. Souvenez-vous d'être à la hauteur, le Big Collector du jour, chanté par Emmanuel Moir sur Oxygène Radio.

0: c'est son anniversaire aujourd'hui à Emmanuel Moir. Le big collector du jour, c'était être à la hauteur. Voici le Max Sport, Cyprien Leger, salut.
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2: Salut Chris, bonjour à tous. Angesco tient sa première recrue du mercato avec le gardien Anthony Lopez qui a signé pour les deux prochaines saisons, plus une en option. L'ancien porté de Lyon et de Nantes aura la lourde tâche de succéder à Hervé Coffi, auteur d'une saison hors norme l'an dernier. Désormais, les dirigeants vont devoir s'activer pour rebâtir une bonne partie de leur effectif. Jour de match pour l'équipe de France qui débute son mondial ce soir par un choc face au Sénégal. Didier Deschamps devrait aligner son équipe tic avec Mbappé, Olise, Dembélé et Doué en attaque. La charnière Upamecano Saliba sera accompagnée de Jules Koundé à droite et de Théo Hernandez à gauche. Au milieu de terrain, Aurélien Tchouaméni devrait être épaulé par Manu Koné. Hier soir, la première grosse surprise de la Coupe du Monde avec le Cap-Vert qui a tenu en échec l'Espagne de Lamine Yamal dans une rencontre nulle et vierge. Cette nuit, l'Iran a affronté la Nouvelle-Zélande avant de repartir aussitôt vers le Mexique et son camp de base. Les Iraniens n'étant autorisés qu'à rester les jours de match sur le territoire américain à cause des tensions entre les deux pays. Djamouni McNeese va quitter Cholet Basket. Selon West France, le pivot américain a décidé de ne pas activer sa clause pour prolonger d'une année supplémentaire. Toujours selon le quotidien, il devrait rejoindre la Turquie et le Tofaş Bursa contre qui il avait brillé cette saison en Coupe d'Europe. Enfin, on connaît le programme de la préparation de l'Union Féminine Angers Basket à la rentrée. Les joueuses d'Aurélie Bonnant débuteront par une rencontre amicale à Jambouin le 28 août. Ce sera face à Bourges, puis elles joueront deux fois Landerneau, Bourges, Villeneuve d'Ascq, puis finiront par un match contre Chartres. Bonne journée à tous!

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1: À Laval, le principal point de vigilance reste le secteur du quai d'Avenières et du square d'Avenières, où les travaux d'aménagement paysager et de végétalisation ont entraîné des restrictions de stationnement et des interventions successives sur la voirie. Toujours à Laval, des travaux urbains et de réseaux se poursuivent dans plusieurs quartiers, notamment autour du secteur Garcenneville, avec des modifications ponctuelles de circulation selon l'avancement des chantiers. Enfin, dans le nord du département, sur la RD33, entre Goron et Ambrières-les-Vallées, des travaux de réparation d'ouvrages hydrauliques nécessitent la mise en place de déviations et de restrictions de circulation. 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

0: 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Julien Lib et Ota, dis-moi où, ou encore Bruno Mars, c'est à suivre dans le Big Morning. 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Il est 10h, maintenant c'est l'actu. 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
1: Bonjour à tous. Le G7 se poursuit à Évian aujourd'hui. Volodymyr Zelensky a été invité pour parler de la guerre en Ukraine. Il tente toujours de convaincre Donald Trump de soutenir Kiev face à Vladimir Poutine. Mais bien sûr, le conflit avec l'Iran reste au cœur des échanges. La réouverture totale du détroit d'Ormuz, c'est pour vendredi, selon Donald Trump. Ce passage stratégique pour le pétrole mondial doit s'ouvrir après un accord avec l'Iran. Les États-Unis veulent sécuriser les échanges et rassurer les marchés. Vendredi, ce sera le jour de la signature de l'accord entre les États-Unis et l'Iran. En France, le débat sur le travail le 1er mai revient. Le Sénat examine une loi pour autoriser les salariés des boulangeries et fleuristes à travailler. Le ministre du Travail veut encadrer cette pratique avec volontariat et rémunération adaptée. Le prochain budget du gouvernement s'annonce comme un véritable casse-tête avant la présidentielle. Le Premier ministre Sébastien Lecornu a exhorté ses ministres à calmer les ardeurs dépensières de leurs administrations. Les demandes de financement s'élèvent à plus de 30 milliards d'euros, dont 24 pour de nouvelles dépenses. Économie toujours. Ce matin, Sébastien Lecornu a annoncé que la France va investir 655 millions d'euros supplémentaires dans l'IA afin que cette révolution profite aux Français. Et ce, à la veille de l'ouverture à Paris du salon VivaTech dédié aux nouvelles technologies. Si vous utilisez des bouteilles plastiques, ça pourrait changer. Le gouvernement réunit industriels et élus pour avancer sur la consigne de ces bouteilles. Objectif, améliorer le recyclage en France avec une mise en place visée en 2029. Aujourd'hui, seule une partie des emballages sont recyclés, loin des objectifs fixés. Sport et football, c'est le jour J pour les Bleus. La France affronte le Sénégal ce soir pour sa première rencontre dans la compétition. Mais attention, car cette nuit, de nombreuses surprises ont eu lieu. L'Espagne a été neutralisée par le Cap-Vert 0-0, tout comme l'Uruguay contre l'Arabie Saoudite, 1-1. Même score pour la Belgique face à l'Égypte. Enfin, l'Iran et la Nouvelle-Zélande ont aussi fait match nul, 2-2.
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0: Justé et Jack Style. Turn the light off sur Oxygène Radio, 10h15. L'heure de parler météo, comme tous les matins, hein, cette heure-ci, avec un temps qui va s'améliorer. Hein. On a eu pas mal de nuages ce matin, ils vont être de moins en moins nombreux là en matinée. Et cet après-midi, juste quelques cumulus dans le ciel, une très belle journée, des températures légèrement en baisse, mais on va pas se plaindre, hein, avec 28 degrés, d'autant plus que les températures vont continuer à augmenter au fur et à mesure dans la semaine, sous un soleil plutôt sympathique. C'est juste que les températures vont dépasser les 40 degrés dimanche. Oui, on attend jusqu'à 42, voire 43 degrés lundi et mardi prochain. Donc, préparez-vous. Il est temps de ressortir. Enfin, bon, je pense qu'ils sont pas très loin. Hein, les ventilos, les climatiseurs et puis les petits sprays là, à l'eau. Là. Les brumisateurs. Voilà, cherchez le mot. On aura l'occasion de vous en reparler de cette nouvelle vague de chaleur qui arrive. David Guetta et Jennifer Lopez à suivre, ainsi que Charles Doré et TLC Waterfalls en son collector. A tout de suite sur Oxygène Radio.
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1: Ce week-end, Laval et son agglomération vivent au rythme de la fête de la musique sur 3 jours. Dès vendredi soir, direction le Conservatoire de Laval pour un premier rendez-vous festif sur le parvis du 40 et dans la cour du Vieux Château. Orchestre, chœurs adultes et jeunes, danseurs et comédiens investissent les lieux dès 18h. Entrée libre et ambiance garantie. Samedi, ça continue à changer. Le Conservatoire de Laval Agglo fête la musique dès 17h30 avec les élèves et leurs professeurs. Et en soirée, Laval Centre-Ville s'anime autour de la place du 11 novembre et de l'espace Mayenne pour une nuit musicale festive. Et pour clôturer le week-end en beauté, dimanche soir, la scène 6 par 4 prend place en plein air à Laval avec 3 concerts mayennais, du folk, du rock et du rap, tout un programme. Tout ça, c'est gratuit et en plein cœur de ville.
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1: Direction la Suède, où on a trouvé un nouveau geste écolo au stade. Ouais, je cite, pee for the planet. Autrement dit, uriner pour la planète. Et c'est pas une vanne de vestiaire. Non, non, Malmö, bon, en Suède, les supporters du club local sont invités toute la saison à utiliser des toilettes spéciales qui récupèrent leur urine pour la transformer ensuite en engrais agricole. L'idée est de remplacer une partie des engrais azotés de synthèse, gros émetteurs de gaz à effet de serre, par cette ressource naturelle, hein, riche en azote, phosphore et potassium. Le projet porté notamment avec l'Université suédoise des sciences agricoles sert aussi de test grandeur nature, voir comment on collecte les volumes, les questions sanitaires, l'acceptation du public aussi, hein. Tout est étudié pour voir si ce modèle peut être étendu ailleurs. Les chercheurs estiment que théoriquement, l'urine humaine pourrait à terme couvrir jusqu'à 30% des besoins du pays en engrais chimiques, donc pas bête. Donc voilà, en gros en Suède, aller aux toilettes à la mi-temps, c'est plus vraiment une pause pipi, c'est un investissement durable. Waouh, la classe. Dans un instant, bon entendeur et Dalida, Miley Cyrus, et puis la minute hippique. Et c'est peut-être pour vous l'heure de la pause pipi. Bah écoutez, bon courage avec Oxygène Radio.
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1: Un nom partant, le numéro 7 dans le tiercé quarté quinté plus aujourd'hui sur les hippodromes de Nantes. Départ à 18h40, une course plate sur 1600 mètres avec des concurrents de la région et notamment le numéro 6, Petit Pedro, entraîné à Sonone par Joël Boinard. Grushen Star, c'est le numéro 2, entraîné aussi à Sonone, lui par Kevin Plisson. Et puis un autre se donnait sur place aussi, le numéro 4, Chicho Boy, entraîné par son jockey Maximilien Justum. On retient aussi Augustin Madamet de la région, qui monte le numéro 12, c'est Chirico. Ce qui donne en chiffres la sélection suivante, notez bien, 3, As, 5, 2, 12, 13, 6 et 4.
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0: 100% Hit and Dance est à suivre sur Oxygène Radio avec Bad Bunny, avec Jérémy Frérot et puis le nouveau Offenbach qui a repris Floor to the Floor.
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0: Ouais, remix de Star Sailor.
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0: 11h, d'abord les infos avec la rédac.
2: Bonjour à tous. La France va investir 655 millions d'euros supplémentaires dans l'IA, selon Sébastien Lecornu ce matin. Objectif pour le Premier ministre, que cette révolution technologique profite aux Français. Une déclaration à la veille de l'ouverture à Paris du salon Vivatech dédié aux nouvelles technologies. Le site officiel destiné aux volontaires pour des missions de bénévolat, jeveuxaider.gouv.fr, est fermé. Une décision du gouvernement en raison d'un piratage. Selon les premières analyses, quelques 550 000 comptes sont concernés par une extraction de données. Le débat sur le travail le 1er mai revient. Le Sénat examine une loi pour autoriser les salariés des boulangeries et fleuristes à travailler. Le ministre du Travail veut encadrer cette pratique avec volontariat et rémunération adaptée. Si vous utilisez des bouteilles plastiques, ça pourrait changer. Le gouvernement réunit industriels et élus pour avancer sur la consigne de ces bouteilles. Objectif, améliorer le recyclage en France avec une mise en place visée en 2029. Aujourd'hui, seule une partie des emballages sont recyclés, loin des objectifs fixés. La réouverture totale du détroit d'Ormuz, c'est pour vendredi, selon Donald Trump. Ce passage stratégique pour le pétrole mondial doit s'ouvrir après un accord avec l'Iran. Les États-Unis veulent sécuriser les échanges et rassurer les marchés. Et vendredi, ce sera le jour de la signature de l'accord entre les États-Unis et l'Iran. Et c'est dans ce contexte que le G7 se poursuit à Évian aujourd'hui. Volodymyr Zelensky a été invité pour parler de la guerre en Ukraine. Il tente de convaincre Donald Trump de soutenir Kiev face à Vladimir Poutine. L'heure de vérité pour l'équipe de France de football. 5 jours après le début de la Coupe du Monde, les Bleus font leur entrée dans la compétition ce soir à 21h contre le Sénégal. Une équipe dont il faut se méfier. Les Sénégalais sont champions d'Afrique sur le terrain en 2025. Et cette nuit, l'Espagne a été neutralisée par le Cap-Vert 0-0, tout comme l'Uruguay contre l'Arabie Saoudite, 1-1. Même score pour la Belgique face à l'Égypte. Enfin, l'Iran et la Nouvelle-Zélande ont fait match nul, 2-2.
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0: Et encore un remix qu'il ait réussi ce remix, Offenbach et à Star Sailor, Floor to the Floor. Le chiffre du jour, c'est 79. 79 ans déjà que Lucky Luke a fait ses débuts dans le journal Spirou. Et ouais, la première apparition de Lucky Luke, c'était dans le journal Spirou le 7 juin 1947. Imaginé par Morris, le cowboy solitaire, celui qui tire plus vite que son ombre, est devenu un véritable monument de la BD francophone. Traduit dans des dizaines de langues, vendu à des millions d'exemplaires dans le monde, Lucky Luke, c'est aussi toute une galerie de personnages cultes, hein, comme les Dalton ou Rand Templan, hein, qui ont même eu le droit d'ailleurs à leur propre BD, comme quoi tirer plus vite que son ombre, bah ça préserve, hein, 79 ans. Ouais.
1: Pêcheur s'en alla en fredonnant ce refrain. J'aime quand
0: on va écouter Manon Lisa, Miles Smith et puis de nouveau Vinci la petite culotte avec Croix de Mise et Cantalo. Avec un sample bien connu, un gros tube des années 80 en France. À tout de suite.
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0: Le son collecteur de One T, Been a Star. Oxygène Radio. One T d'ailleurs toujours en activité, hein, le groupe de DJ que vous entendez en ce moment avec des nouveautés le soir, hein, dans la programmation Up Tempo entre 19h et minuit, parce que oui c'est le cas, tous les soirs à partir des 19h on s'énerve un petit peu plus sur Oxygène Radio. Vous entendez alors les meilleurs sons dance, c'est vrai en collector des années 90 à maintenant, mais aussi et surtout les sons actuels avec avec par exemple le nouveau One T, mais également d'autres DJ le soir 19h minuit. Avant ça, tiens, ce soir Jérém vous accompagne entre 16h et 19h. Oxygène, Jérém qui vous réveillera d'ailleurs la semaine prochaine sur Oxygène Radio. Et puis la suite, c'est le journal de la rédac tout à l'heure à midi. 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Dans un instant, Tamim Pala et puis Maël sur Oxygène Radio.
1: C'est l'heure de votre flash emploi sur Oxygène Radio. À Dan, le groupe SOR recherche un agent clientèle réseau eau potable et assainissement. Un poste terrain mêlant intervention technique, relève de compteur et maintenance des réseaux. À Château-Gontier-sur-Mayenne, AFI Centrifuge recrute un agent de production monteur pour renforcer ses équipes de fabrication. Toujours à Château-Gontier-sur-Mayenne, DMF Sales et Marketing recherche un conseiller commercial terrain en CDI. À Mayenne, Mayenne Express recherche un chauffeur livreur pour assurer des tournées de livraison avec son partenaire FedEx. Enfin à Laval, le centre hospitalier de Laval recrute un conducteur livreur, tandis que plusieurs entreprises du bassin lavallois recherchent également des agents de production et conducteurs de ligne. Retrouvez le détail de ces offres sur France Travail et les plateformes de recrutement. 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
1: À Laval, le principal point de vigilance reste le secteur du quai d'Avenières et du square d'Avenières, où les travaux d'aménagement paysager et de végétalisation ont entraîné des restrictions de stationnement et des interventions successives sur la voirie. Toujours à Laval, des travaux urbains et de réseaux se poursuivent dans plusieurs quartiers, notamment autour du secteur Garcenneville, avec des modifications ponctuelles de circulation selon l'avancement des chantiers. Enfin, dans le nord du département, sur la RD33, entre Goron et Ambrières-les-Vallées, des travaux de réparation d'ouvrages hydrauliques nécessitent la mise en place de déviations et de restrictions de circulation. 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

0: jeu tout à l'heure à midi et quart, après Nocé et Ménélic en son collector, et puis les K-pop des Bon Hunters et Zao. 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Mais d'abord, l'actu. 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
1: Bonjour à toutes et à tous. La mairie d'Angers dévoile son plan pour redresser le commerce en centre-ville. La SADEL, elle, va rouvrir à partir de demain sous un nouveau format. Et puis, Angesco officialise sa première recrue de l'été. Mais d'abord, à Chemillé-en-Anjou, la mairie réagit à la venue du canon français. Elle avait été interpellée par le collectif antifasciste Visa, qui se plaignait de la tenue d'un banquet en octobre organisé par cette société financée par le milliardaire d'extrême droite Pierre-Édouard Stérin. Dans son communiqué, la majorité municipale de Chemillé revendique sa neutralité absolue. Une collectivité ne peut légalement refuser une réservation commerciale, explique-t-elle. Elle défend aussi les retombées économiques pour les producteurs, agriculteurs et artisans du secteur. Dans le même temps, la mairie assure qu'elle va prendre contact avec les organisateurs pour s'assurer de la sécurité de l'événement. Notre combat contre l'intolérance et pour le vivre ensemble est et restera total. Bouchara, Jules, les locaux vacants se font de plus en plus nombreux dans le centre-ville d'Angers, par endroits comme dans la rue Saint-Aubin. C'est même un local sur deux qui est vide. Le commerce subit de plein fouet la concurrence du commerce en ligne et les problématiques liées au pouvoir d'achat. À Angers, le taux de vacance des locaux est désormais de 7,8%. Alors pour que le centre-ville d'Angers demeure le premier centre commercial du département, la mairie lance sa bataille du commerce avec plusieurs mesures que nous détaille Roc Brancourt, adjoint au commerce à la ville d'Angers.
2: D'abord, on va renforcer les moyens qui sont dédiés à l'animation, à la dynamisation du centre-ville. Notamment, on recrute un manager de centre-ville dont la mission, c'est de fédérer tous les commerçants, tous les acteurs, toutes les associations pour animer, donner de la cohérence et de l'attractivité au centre-ville à travers des programmes d'animation. Et puis, c'est d'accompagner tous les commerçants, ceux qui arrivent, ceux qui sont déjà en place, pour leur faciliter la vie. La deuxième chose, c'est qu'on confie à notre agence de développement économique, qui a été un des artisans du succès dans l'industrie sur le territoire angevin, la mission de travailler sur le développement des futurs commerces à Angers, donc d'aller concrètement prospecter des enseignes, des marques, et leur proposer de venir sur le territoire angevin. Donc on va passer à l'offensive et pas simplement attendre que les enseignes s'intéressent à nous, avec tout simplement le fait de faire connaître Angers. Vous savez, les villes, elles sont en concurrence entre elles et il faut aussi avoir des mètres carrés disponibles, les rendre accessibles à ces enseignes, et c'est ce que nous allons faire. Donc tous les secteurs du commerce et du service à la personne sont concernés par notre ambition de redynamiser notre commerce de centre-ville. Ensuite, on a aussi augmenté les fonds propres de notre foncière pour être capable, si nécessaire, d'acheter des murs ou des fonds de commerce dans le centre-ville d'Angers, ce que jusqu'à maintenant nous ne faisions jamais. La partie la plus difficile de notre job, c'est de préserver et de maintenir une diversité qui est parfois mise à mal par le développement des fast-food à certains endroits. Ça peut être la multiplication des surfaces alimentaires, etc. On est très regardant là-dessus, on va l'être davantage encore. Après, on n'a pas tous les leviers, hein, faut le reconnaître, mais on a clairement la volonté de tout mettre en œuvre pour maintenir une plus grande diversité commerciale.
1: Et la ville d'Angers souhaite aussi organiser des assises du commerce en juin. L'événement pourrait avoir lieu en janvier 2027. À Angers toujours, un temps menacé, elle, de fermeture, la SADEL rouvre ses portes demain. Cette institution, née en 1955, a été sauvée par un collectif d'anciens salariés, de clients et de partenaires. Ils sont aujourd'hui rassemblés dans une société coopérative d'intérêt collectif. Les 1000 mètres carrés ont été entièrement réaménagés. Et puis après 3 ans de restauration, la Maison Bleue retrouve son éclat dans le centre-ville. La façade en mosaïque sur plus de 1000 mètres carrés de cet immeuble du centre Évulil a été inaugurée hier. C'est l'œuvre du mosaïste français Isidore Odorico du mouvement Art Déco. Prochains travaux, ce seront les problèmes d'étanchéité. Elle devait transporter ses jeunes en situation de handicap. Elle en a conduit un à la mort. Une femme de 28 ans a été condamnée hier à 3 ans de prison avec sursis par le tribunal correctionnel d'Angers. Le 9 avril dernier, elle avait glissé un stop sur la départementale 134 près de Beaupro en Mauges avant d'être percuté par un utilitaire. Sur les 3 jeunes, l'un en fauteuil roulant décède. Il avait 17 ans. L'accusé s'est vu aussi annuler son permis avec interdiction de le repasser pendant un an. Vous pourrez peut-être bientôt voir les prix à la pompe baisser alors que les États-Unis et l'Iran ont trouvé dimanche un protocole d'accord pour une paix sur tous les fronts, y compris au Liban. Dans le détroit d'Ormuz, le trafic, lui, a commencé à reprendre, a affirmé Donald Trump. C'était dans les cartons depuis plusieurs jours. Angesco officialise sa première recrue. Il s'agit du gardien de but Anthony Lopez. Le Le Portier arrive libre après sa relégation avec le FC Nantes. Il s'est engagé pour 2 saisons. Lui n'a pas joué au SCO, mais il a démarré à Angers. Dayo Upamecano fait son entrée dans le mondial de football ce soir avec l'équipe de France. Le défenseur formé à la Vaillante d'Angers devrait tenir une place de titulaire face au Sénégal. Le match est à 21h. Côté ciel, on va passer un step niveau chaleur avec des températures jusqu'à 30 degrés cet après-midi. Attention, à partir de demain, on dépasse les 32 degrés sur l'ensemble du département. Bon appétit.
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2: Depuis quelques jours maintenant, je vous le répète les amis, c'est la dernière semaine pour gagner jusqu'à 300 euros. Enfin, non, vous ne pourrez pas gagner 300 euros si bah Valérie reste avec nous jusqu'à la fin de la semaine. Bonjour Valérie.
3: Bonjour Chris.
2: Oh Valérie, c'est la voix du matin ça. Oh c'est la voix du matin.
3: Oui.
2: Vous allez travailler là, c'est ça?
3: Oui, je me prépare et puis je vais aller au travail.
2: Qu'est-ce que vous faites déjà? Vous nous l'avez dit hier, mais vu que j'ai une petite tête, je veux bien que vous me le rappeliez.
3: Infirmière à la maison de retraite de Méral.
2: Ah oui, donc direction la maison de retraite. Vous pourrez faire un bisou à toutes les personnes âgées. Il y en a combien là-bas?
3: Oh,
2: 66. Bon, bah voilà, en une heure, vous faites tous les bisous. C'est bon, ça passe. Hein.
3: Pas de
2: soucis,
3: on fait comme ça.
2: Bon, Valérie de Méral, donc deuxième participation, donc à C plus ou C moins. Donc on joue aujourd'hui pour 30 euros et si tout se passe bien, 50, 80 et donc 300 euros. Toujours 35 secondes, toujours plein d'affirmations et il faut me répondre, c'est plus ou c'est moins. On y va?
3: On y va.
2: Allez, c'est parti.
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2: Le film Grease est sorti en 1986.
3: Moins.
2: La semaine de 35 heures a été votée en 2006.
3: Moins.
2: Une équipe de volley compte 5 joueurs sur le terrain.
3: Plus.
2: Une pile AA mesure 8 cm de long.
3: Moins.
2: La comédie musicale Le Roi Soleil a commencé en 2008.
3: Moins.
2: Bon bah, sans faute, hein. Ah bah c'est rapide avec vous, j'aime bien. Vous voyez, si vous êtes pressé pour aller au boulot, ça tombe bien, parce qu'on va vite, vite s'arrêter là. Non, bravo, félicitations. Alors, le film Grease est sorti en 1978, le 16 juin 1978 d'ailleurs. La semaine de 35 heures a été votée en 1998 sous Jospin, Manon Brie. Une équipe de volley compte 6 joueurs sur le terrain, une pile AA, alors en effet c'est 5 cm la pile AA et 14 mm de diamètre. Et puis la comédie musicale le Roi Soleil a commencé en 2005 et ils fêtent leurs 20 ans actuellement. Et d'ailleurs, ils seront à l'Arène à Loire de Trélazé en avril prochain. Bon bah 5 sur 5, allez, vous restez là, vous en allez, vous laissez la chance aux autres.
3: Non, je
2: vais continuer. Ah non, elle ne veut pas. Eh bien, très bien. Eh bien, rendez-vous demain pour tenter les 50 euros. Merci beaucoup, Valérie. Bon courage. À demain.
3: Merci, Chris. Au revoir. À demain.
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0: est midi et demi.
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2: Bonjour à toutes et à tous. La mairie d'Angers dévoile son plan pour redresser le commerce en centre-ville. La Sadel, elle, va rouvrir à partir de demain sous un nouveau format. Et puis, Angesco officialise sa première recrue de l'été. Mais d'abord à Chemillé-en-Anjou, la mairie réagit à la venue du canon français. Elle avait été interpellée par le collectif antifasciste Visa qui se plaignait de la tenue d'un banquet en octobre organisé par cette société financée par le milliardaire d'extrême droite Pierre-Édouard Sterrin. Dans son communiqué, la majorité municipale de Chemillé revendique sa neutralité absolue. Une collectivité ne peut légalement refuser une réservation commerciale, explique-t-elle. Elle défend aussi les retombées économiques pour les producteurs, agriculteurs et artisans du secteur. Dans le même temps, la mairie assure qu'elle va prendre contact avec les organisateurs pour s'assurer de la sécurité de l'événement. Notre combat contre l'intolérance et pour le vivre ensemble est et restera total. Bouchara, Jules, les locaux vacants se font de plus en plus nombreux dans le centre-ville d'Angers, par endroits comme dans la rue Saint-Aubin. C'est même un local sur deux qui est vide. Le commerce subit de plein fouet la concurrence du commerce en ligne et les problématiques liées au pouvoir d'achat. À Angers, le taux de vacance des locaux est désormais de 7,8%. Alors pour que le centre-ville d'Angers demeure le premier centre commercial du département, la mairie lance sa bataille du commerce avec plusieurs mesures que nous détaille Roch Brancourt, adjoint au commerce à la ville d'Angers.
3: D'abord, on va renforcer les moyens qui sont dédiés à l'animation, à la dynamisation du centre-ville. Notamment, on recrute un manager de centre-ville dont la mission, c'est de fédérer tous les commerçants, tous les acteurs, toutes les associations pour animer, donner de la cohérence et de l'attractivité au centre-ville à travers des programmes d'animation. Et puis, c'est d'accompagner tous les commerçants, ceux qui arrivent, ceux qui sont déjà en place, pour leur faciliter la vie. La deuxième chose, c'est qu'on confie à notre agence de développement économique, qui a été un des artisans du succès dans l'industrie sur le territoire angevin, la mission de travailler sur le développement des futurs commerces à Angers, donc d'aller concrètement prospecter des enseignes, des marques, et leur proposer de venir sur le territoire angevin. Donc on va passer à l'offensive et pas simplement attendre que les enseignes s'intéressent à nous, avec tout simplement le fait de faire connaître Angers. Vous savez, les villes, elles sont en concurrence entre elles et il faut aussi avoir des mètres carrés disponibles, les rendre accessibles à ces enseignes, et c'est ce que nous allons faire. Donc tous les secteurs du commerce et du service à la personne sont concernés par notre ambition de redynamiser notre commerce de centre-ville. Ensuite, on a aussi augmenté les fonds propres de notre foncière pour être capable, si nécessaire, d'acheter des murs ou des fonds de commerce dans le centre-ville d'Angers, ce que jusqu'à maintenant nous ne faisions jamais. La partie la plus difficile de notre job, c'est de préserver et de maintenir une diversité qui est parfois mise à mal par le développement des fast-food. À certains endroits, ça peut être la multiplication des surfaces alimentaires, etc. On est très regardant là-dessus, on va l'être davantage encore. Après, on n'a pas tous les leviers, hein, faut le reconnaître, mais on a clairement la volonté de tout mettre en œuvre pour maintenir une plus grande diversité commerciale.
2: Et la ville d'Angers souhaite aussi organiser des assises du commerce en juin. L'événement pourrait avoir lieu en janvier 2027. À Angers toujours, un temps menacé, elle, de fermeture, la Sadel rouvre ses portes demain. Cette institution, née en 1955, a été sauvée par un collectif d'anciens salariés, de clients et de partenaires. Ils sont aujourd'hui rassemblés dans une société coopérative d'intérêt collectif. Les 1000 mètres carrés ont été entièrement réaménagés. Et puis après 3 ans de restauration, la Maison Bleue retrouve son éclat dans le centre-ville. La façade en mosaïque sur plus de 1000 mètres carrés de cet immeuble du centre Évulille a été inaugurée hier. C'est l'œuvre du mosaïste français Isidore Odorico du mouvement Art Déco. Prochains travaux, ce seront les problèmes d'étanchéité. Elle devait transporter ses jeunes en situation de handicap. Elle en a conduit un à la mort. Une femme de 28 ans a été condamnée hier à 3 ans de prison avec sursis par le tribunal correctionnel d'Angers. Le 9 avril dernier, elle avait glissé un stop sur la départementale 134 près de Beaupreau en avant d'être percuté par un utilitaire. Sur les 3 jeunes, l'un en fauteuil roulant décède. Il avait 17 ans. L'accusé s'est vu aussi annuler son permis avec interdiction de le repasser pendant un an. Vous pourrez peut-être bientôt voir les prix à la pompe baisser alors que les États-Unis et l'Iran ont trouvé dimanche un protocole d'accord pour une paix sur tous les fronts, y compris au Liban. Dans le détroit d'Ormuz, le trafic, lui, a commencé à reprendre, a affirmé Donald Trump. C'était dans les cartons depuis plusieurs jours. Angesco officialise sa première recrue. Il s'agit du gardien de but Anthony Lopez. Le Portier arrive libre après sa relégation avec le FC Nantes. Il s'est engagé pour 2 saisons. Lui n'a pas joué au SCO, mais il a démarré à Angers. Dayo Upamecano fait son entrée dans le mondial de football ce soir avec l'équipe de France. Le défenseur formé à la Vaillante d'Angers devrait tenir une place de titulaire face au Sénégal. Le match est à 21h. Côté ciel, on va passer un step niveau chaleur avec des températures jusqu'à 30 degrés cet après-midi. Attention, à partir de demain, on dépasse les 32 degrés sur l'ensemble du département. Bon appétit.
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1: Oui, on va commencer d'ailleurs avec TF1 et vous allez pouvoir retrouver Monk, le retour. France 2, la pièce Le Duplex avec Pascal Légitimus. France 3, un téléfilm policier qui s'appelle La Fulgurée. On est à l'auberge du lac de Guéry, hein, dans les montagnes d'Auvergne. Lucie, Samuel célèbrent leur mariage, mais soudain il y a la foudre qui s'abat et qui va tuer Samuel sur le coup. Hein. Et les autres personnes présentes survivent, mais subissent des séquelles étranges qui transforment leur existence. Lucie, elle est dotée d'une mémoire exceptionnelle et elle peine à faire son deuil. Et 2 ans plus tard, alors que les miraculés du lac de Guéry se rassemblent à nouveau, il y a un mystérieux tueur qui commence à les éliminer un par un. Et le commandant Julien, de la section de recherche de Clermont, mène l'enquête. L'hypermnésie de Lucie devient une ressource précieuse. Canal Plus, chien de 51, M6, ça y est, allez les bleus, c'est parti pour la Coupe du Monde de football pour nos bleus, hein. L'équipe de France face au Sénégal. TFX surclassé, W9 les 20 tubes des années 90 préférés des Français et sur TMC 90, enquête. Voilà, je vous laisse faire votre choix et par avance, une excellente soirée devant votre télévision ou à l'écoute évidemment d'Oxygène Radio.
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1: 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Il est 13h. 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
2: Bonjour à toutes et à tous. La mairie d'Angers dévoile son plan pour redresser le commerce en centre-ville. La SADEL, elle, va rouvrir à partir de demain sous un nouveau format. Et puis, Angesco officialise sa première recrue de l'été. Mais d'abord à Chemillé-en-Anjou, la mairie réagit à la venue du canon français. Elle avait été interpellée par le collectif antifasciste Visa qui se plaignait de la tenue d'un banquet en octobre organisé par cette société financée par le milliardaire d'extrême droite Pierre-Édouard Sterrin. Dans son communiqué, la majorité municipale de Chemillé revendique sa neutralité absolue. Une collectivité ne peut légalement refuser une réservation commerciale, explique-t-elle. Elle défend aussi les retombées économiques pour les producteurs, agriculteurs et artisans du secteur. Dans le même temps, la mairie assure qu'elle va prendre contact avec les organisateurs pour s'assurer de la sécurité de l'événement. Notre combat contre l'intolérance et pour le vivre ensemble est et restera total. Bouchara, Jules, les locaux vacants se font de plus en plus nombreux dans le centre-ville d'Angers, par endroits comme dans la rue Saint-Aubin. C'est même un local sur deux qui est vide. Le commerce subit de plein fouet la concurrence du commerce en ligne et les problématiques liées au pouvoir d'achat. À Angers, le taux de vacance des locaux est désormais de 7,8%. Alors pour que le centre-ville d'Angers demeure le premier centre commercial du département, la mairie lance sa bataille du commerce avec plusieurs mesures que nous détaille Roch Brancourt, adjoint au commerce à la ville d'Angers.
3: D'abord, on va renforcer les moyens qui sont dédiés à l'animation, à la dynamisation du centre-ville. Notamment, on recrute un manager de centre-ville dont la mission, c'est de fédérer tous les commerçants, tous les acteurs, toutes les associations pour animer, donner de la cohérence et de l'attractivité au centre-ville à travers des programmes d'animation. Et puis, c'est d'accompagner tous les commerçants, ceux qui arrivent, ceux qui sont déjà en place, pour leur faciliter la vie. La deuxième chose, c'est qu'on confie à notre agence de développement économique, qui a été un des artisans du succès dans l'industrie sur le territoire angevin, la mission de travailler sur le développement des futurs commerces à Angers, donc d'aller concrètement prospecter des enseignes, des marques, et leur proposer de venir sur le territoire angevin. Donc on va passer à l'offensive et pas simplement attendre que les enseignes s'intéressent à nous, avec tout simplement le fait de faire connaître Angers. Vous savez, les villes, elles sont en concurrence entre elles et il faut aussi avoir des mètres carrés disponibles, les rendre accessibles à ces enseignes, et c'est ce que nous allons faire. Donc tous les secteurs du commerce et du service à la personne sont concernés par notre ambition de redynamiser notre commerce de centre-ville. Ensuite, on a aussi augmenté les fonds propres de notre foncière pour être capable, si nécessaire, d'acheter des murs ou des fonds de commerce dans le centre-ville d'Angers, ce que jusqu'à maintenant nous ne faisions jamais. La partie la plus difficile de notre job, c'est de préserver et de maintenir une diversité qui est parfois mise à mal par le développement des fast-food à certains endroits. Ça peut être la multiplication des surfaces alimentaires, etc. On est très regardant là-dessus, on va l'être davantage encore. Après, on n'a pas tous les leviers, hein, faut le reconnaître, mais on a clairement la volonté de tout mettre en œuvre pour maintenir une plus grande diversité commerciale.
2: Et la ville d'Angers souhaite aussi organiser des assises du commerce en juin. L'événement pourrait avoir lieu en janvier 2027. À Angers toujours, un temps menacé, elle, de fermeture, la SADEL rouvre ses portes demain. Cette institution, née en 1955, a été sauvée par un collectif d'anciens salariés, de clients et de partenaires. Ils sont aujourd'hui rassemblés dans une société coopérative d'intérêt collectif. Les 1000 mètres carrés ont été entièrement réaménagés. Et puis après 3 ans de restauration, la Maison Bleue retrouve son éclat dans le centre-ville. La façade en mosaïque sur plus de 1000 mètres carrés de cet immeuble du centre Évulille a été inaugurée hier. C'est l'œuvre du mosaïste français Isidore Odorico du mouvement Art Déco. Prochains travaux, ce seront les problèmes d'étanchéité. Elle devait transporter ses jeunes en situation de handicap. Elle en a conduit un à la mort. Une femme de 28 ans a été condamnée hier à 3 ans de prison avec sursis par le tribunal correctionnel d'Angers. Le 9 avril dernier, elle avait glissé un stop sur la départementale 134 près de Beaupro en Mauges avant d'être percuté par un utilitaire. Sur les 3 jeunes, l'un en fauteuil roulant décède. Il avait 17 ans. L'accusé s'est vu aussi annuler son permis avec interdiction de le repasser pendant 1 an. Vous pourrez peut-être bientôt voir les prix à la pompe baisser alors que les États-Unis et l'Iran ont trouvé dimanche un protocole d'accord pour une paix sur tous les fronts, y compris au Liban. Dans le détroit d'Ormuz, le trafic, lui, a commencé à reprendre, a affirmé Donald Trump. C'était dans les cartons depuis plusieurs jours. Angesco officialise sa première recrue. Il s'agit du gardien de but Anthony Lopez. Le Portier arrive libre après sa relégation avec le FC Nantes. Il s'est engagé pour 2 saisons. Lui n'a pas joué au SCO, mais il a démarré à Angers. Dayo Upamecano fait son entrée dans le mondial de football ce soir avec l'équipe de France. Le défenseur formé à la Vaillante d'Angers devrait tenir une place de titulaire face au Sénégal. Le match est à 21h. Côté ciel, on va passer un step niveau chaleur avec des températures jusqu'à 30 degrés cet après-midi. Attention, à partir de demain, on dépasse les 32 degrés sur l'ensemble du département. Bon appétit.
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1: Un nom partant, le numéro 7 dans le tiercé Quartier Quinté Plus aujourd'hui sur les Pourômes de Nantes. Départ à 18h40, une course plate sur 1600 mètres avec des concurrents de la région. Et notamment le numéro 6, Petit Pedro, entraîné à Sonone par Joël Boinard. Grushen Star, c'est le numéro 2, entraîné aussi à Sonone, lui par Kevin Plisson. Et puis un autre se donnait sur place aussi, le numéro 4, Chicho Boy, entraîné par son jockey Maximilien Justum. On retient aussi Augustin Madamet de la région qui monte le numéro 12, c'est Chirico. Ce qui donne en chiffres la sélection suivante, notez bien, 3, As, 5, 2, 12, 13, 6 et 4.
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1: Ce week-end, Laval et son agglomération vivent au rythme de la fête de la musique sur 3 jours. Dès vendredi soir, direction le Conservatoire de Laval pour un premier rendez-vous festif sur le parvis du 40 et dans la cour du Vieux Château. Orchestre, chœurs adultes et jeunes, danseurs et comédiens investissent les lieux dès 18h. Entrée libre et ambiance garantie. Samedi, ça continue à changer. Le Conservatoire de Laval Agglo fête la musique dès 17h30 avec les élèves et leurs professeurs. Et en soirée, Laval Centre-Ville s'anime autour de la place du 11 novembre et de l'espace Mayenne pour une nuit musicale festive. Et pour clôturer le week-end en beauté, dimanche soir, la scène 6 par 4 prend place en plein air à Laval avec 3 concerts mayennais. Du folk, du rock et du rap, tout un programme. Tout ça, c'est gratuit et en plein cœur de ville.
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1: 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Il est 14h.
21: Bonjour à tous. Peu après un épisode de chaleur inédit en mai, une vague plus intense s'installe progressivement en France cette semaine. Samedi et dimanche, les 40 degrés pourraient être atteints sur une grande partie du centre du pays.

6 départements du Sud et de l'Ouest sont en vigilance feu de forêt aujourd'hui et 2 en vigilance sévère, l'Aude et les Pyrénées-Orientales. Le sommet du G7 se poursuit. Donald Trump dit avoir eu une réunion avec le président ukrainien Volodymyr Zelensky ce matin à Évian et il le reverra dans la journée. La guerre en Ukraine est en effet un sujet majeur de cette réunion. Parallèlement, un accord doit être signé entre l'Iran et les États-Unis vendredi. Une nouvelle qui a fait chuter les cours du pétrole. En France, les yeux sont donc tournés vers les stations-service depuis ce matin pour y voir les prix baisser eux aussi. Le gasoil est repassé hier sous les 2 euros le litre en moyenne. En raison tout de même de la hausse des prix des carburants due à la guerre au Moyen-Orient, le gouvernement avait mis en place fin mai une aide pour les travailleurs dits grands rouleurs. Hier, près de 900 000 demandes avaient été enregistrées selon le ministère de l'Économie. Ce guichet va rester ouvert jusqu'à fin juillet et la prime sera versée dès demain. À vos claviers, la SNCF a lancé ce matin une vente flash de 3 jours jusqu'à jeudi. 100 000 billets de TGV Inouï proposés à prix cassé pour des trajets prévus du 3 au 31 août. Une opération exceptionnelle pour soutenir le pouvoir d'achat avant d'autres promotions pour les jeunes dès le 22 juin. L'heure de vérité pour l'équipe de France de football. 5 jours après le début de la Coupe du Monde, les Bleus font leur entrée dans la compétition ce soir à 21h contre le Sénégal. Une équipe dont il faut se méfier. Les Sénégalais étaient champions d'Afrique sur le terrain en 2025 avant d'être dépossédés sur tapis vert. Et puis cette nuit, l'Espagne a été neutralisée par le Cap-Vert 0-0, tout comme l'Uruguay contre l'Arabie Saoudite, un but partout. Même score pour la Belgique face à l'Égypte. Enfin, l'Iran et la Nouvelle-Zélande ont aussi fait match nul, 2 buts partout. Et je vous le rappelle donc, France-Sénégal ce soir à 21h.

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3: Salut Damien.
4: Salut Jérémy.
3: Dis-moi mon Damien, on est aux portes des vacances d'été. Est-ce qu'on recherche toujours par exemple dans le domaine, je sais pas moi, agricole pour les remplacements de cet été aussi et qui peuvent déboucher sur des bons plans, des bons jobs?
4: Eh ben, c'est exactement ça, parce qu'en fait, avec le beau temps, eh ben, l'arrivée des travaux dans les champs arrive et on recherche activement des conducteurs d'engins agricoles.
3: Voilà, eh, tu vois, je m'en doutais. Damien, quelle est la deuxième offre?
4: On recherche activement des conducteurs routiers et là, on a plusieurs postes à pourvoir. On recherche notamment des chauffeurs SPL frigo avec découché en vue de CDI, un chauffeur SPL avec le casse-tête cru auxiliaire de chargement et des chauffeurs poids lourd frigo.
3: Et la troisième et dernière offre?
4: Eh ben, on recherche toujours des profils, notamment manœuvre TP, pour faire du suivi de réseau, du suivi de pelle, sablé, pelle, pioche, enfin un petit peu de tout dans le TP, dans le travaux publics.
3: Eh ben, merci pour toutes ces offres. On en rappelle trois dans le domaine de l'agriculture, dans le TP et aussi donc dans les super poids lourds.
4: Poids lourds.
3: Eh ben, merci pour tous ces détails, mon très cher Damien. 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
3: 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À très vite.
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23: Il est 15h. 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
24: Bonjour à tous. Peu après un épisode de chaleur inédit en mai, une vague plus intense s'installe progressivement en France cette semaine. Samedi et dimanche, les 40 degrés pourraient être atteints sur une grande partie du centre du pays. 6 départements du sud et de l'ouest sont en vigilance feu de forêt aujourd'hui et 2 en vigilance sévère, l'Aude et les Pyrénées-Orientales. Le sommet du G7 se poursuit. Donald Trump dit avoir eu une réunion avec le président ukrainien Volodymyr Zelensky ce matin à Évian et il le reverra dans la journée. La guerre en Ukraine est en effet un sujet majeur de cette réunion. Parallèlement, un accord doit être signé entre l'Iran et les États-Unis vendredi, une nouvelle qui a fait chuter les cours du pétrole. En France, les yeux sont donc tournés vers les stations-service depuis ce matin pour y voir les prix baisser eux aussi. Le gasoil est repassé hier sous les 2€ le litre en moyenne. En raison tout de même de la

hausse des prix des carburants due à la guerre au Moyen-Orient, le gouvernement avait mis en place fin mai une aide pour les travailleurs dits grands rouleurs. Hier, près de 900 000 demandes avaient été enregistrées selon le ministère de l'Économie. Ce guichet va rester ouvert jusqu'à fin juillet et la prime sera versée dès demain. À vos claviers, la SNCF a lancé ce matin une vente flash de 3 jours jusqu'à jeudi. 100 000 billets de TGV Inouï proposés à prix cassé pour des trajets prévus du 3 au 31 août. Une opération exceptionnelle pour soutenir le pouvoir d'achat avant d'autres promotions pour les jeunes dès le 22 juin. L'heure de vérité pour l'équipe de France de football. 5 jours après le début de la Coupe du Monde, les Bleus font leur entrée dans la compétition ce soir à 21h contre le Sénégal. Une équipe dont il faut se méfier. Les Sénégalais étaient champions d'Afrique sur le terrain en 2025 avant d'être dépossédés sur tapis vert. Et puis cette nuit, l'Espagne a été neutralisée par le Cap-Vert 0-0, tout comme l'Uruguay contre l'Arabie Saoudite, un but partout. Même score pour la Belgique face à l'Égypte. Enfin, l'Iran et la Nouvelle-Zélande ont aussi fait match nul, 2 buts partout. Et je vous le rappelle donc, France-Sénégal ce soir à 21h.

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5: C'est l'heure de votre flash emploi sur Oxygène Radio. À Dent, le groupe SOR recherche un agent clientèle réseau eau potable et assainissement. Un poste terrain mêlant intervention technique, relève de compteur et maintenance des réseaux. À Château-Gontier-sur-Mayenne, AFI Centrifuge recrute un agent de production monteur pour renforcer ses équipes de fabrication. Toujours à Château-Gontier-sur-Mayenne, DMF Sales et Marketing recherche un conseiller commercial terrain en CDI. À Mayenne, Mayenne Express recherche un chauffeur livreur pour assurer des tournées de livraison avec son partenaire FedEx. Enfin à Laval, le centre hospitalier de Laval recrute un conducteur livreur, tandis que plusieurs entreprises du bassin lavallois recherchent également des agents de production et conducteurs de ligne. Retrouvez le détail de ces offres sur France Travail et les plateformes de recrutement. 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Contactez-les sur oxygèneradio.com.
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1: Oui, on va commencer d'ailleurs avec TF1 et vous allez pouvoir retrouver Monk, le retour. France 2, la pièce, le duplex avec Pascal Légitimus. France 3, un téléfilm policier qui s'appelle La Fulgurée. On est à l'auberge du lac de Guéry, hein, dans les montagnes d'Auvergne. Lucie, Samuel célèbrent leur mariage, mais soudain, il y a la foudre qui s'abat et qui va tuer Samuel sur le coup. Hein. Et les autres personnes présentes survivent, mais subissent des séquelles étranges qui transforment leur existence. Lucie, elle est dotée d'une mémoire exceptionnelle et elle peine à faire son deuil. Et deux ans plus tard, alors que les miraculés du lac de Guéry se rassemblent à nouveau, il y a un mystérieux tueur qui commence à les éliminer un par un. Et le commandant Julien, de la section de recherche de Clermont, mène l'enquête. L'hypermnésie de Lucie devient une ressource précieuse. Canal Plus, chien de 51, M6, ça y est, allez les bleus, c'est parti pour la Coupe du Monde de football pour nos bleus, hein. L'équipe de France face au Sénégal. TFX surclassé, W9 les 20 tubes des années 90 préférés des Français et sur TMC 90, enquête. Voilà, je vous laisse faire votre choix et par avance, une excellente soirée devant votre télévision ou à l'écoute évidemment d'Oxygène Radio.
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1: C'est moi. Allez, on y va. Allez, les bleus. Allez, les bleus. Allez, bienvenue sur Oxygène Radio, les amis. Alex Warren arrive après l'info. 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Il est 16h.
2: Bonjour à tous. Au sommet du G7 à Évian, Donald Trump, le président américain, a affiché sa fermeté sur l'Iran. Le président estime qu'un changement de régime pourrait intervenir et assure que Téhéran n'aura jamais l'arme nucléaire. Il indique également avoir rencontré le président ukrainien Volodymyr Zelensky et prévoit de le revoir dans la journée. La guerre en Ukraine reste au cœur des discussions. Et aux États-Unis, polémique autour de travaux à la Maison-Blanche. Selon le Washington Post, la salle de bal voulue par Donald Trump pourrait coûter jusqu'à 600 millions de dollars, dont près de la moitié financée par des fonds publics, contrairement à ce qu'il avait affirmé. En France, une cyberattaque revendiquée en Haute-Savoie. Un groupe de hackers pro-russes affirme avoir ciblé plusieurs sites institutionnels, dont ceux des villes d'Évian, Thonon-les-Bains ou encore les services de l'État. Les autorités évoquent des conséquences mineures, mais ont saisi le parquet de Paris. Justice toujours, un animateur d'école parisienne poursuivi pour agression sexuelle sur mineur a été relaxé. Le tribunal estime que les faits ne sont pas suffisamment caractérisés. Depuis le début de l'année, plus de 130 agents ont été suspendus dans les écoles de la capitale pour des soupçons de violence, dont une cinquantaine à caractère sexuel. Cette alerte de l'application Yuka, elle pointe la présence d'un colorant controversé dans 65% des sirops à l'amande vendus en

France. Le produit appelé Bleu Brillant FCF ou E133 est utilisé pour donner une couleur verte, mais présenterait des risques potentiels. Les épreuves de spécialité ont débuté ce matin côté bac pour les élèves de terminale après la philo hier et les examens se poursuivent jusqu'à jeudi. Attention à la chaleur, plusieurs départements sont en vigilance feu de forêt, notamment dans le sud et l'ouest. Les pompiers sont mobilisés après plusieurs incendies ces dernières heures. Dans les transports, la SNCF remet en vente 100 000 billets à prix réduit pour cet été. Et puis la Coupe du Monde de foot et l'équipe de France entre en lice ce soir face au Sénégal à 21h.

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0: 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Et avec Julien Lim qui arrive avec Ota, dis-moi où, dans un très court instant. Oxygène mardi 16 juin aujourd'hui. On fête Régis et Aurélien, tiens, j'en connais. Journée mondiale de l'enfant africain et journée nationale de l'agriculture. Aujourd'hui, il y en a un bon paquet dans la région et je salue notamment aussi les jeunes agriculteurs aussi hein, qui sont avec nous. On fait souvent la fête avec eux d'ailleurs. Bon, les amis, parmi les anniversaires, Emmanuel Moire, qui est de retour sur les planches avec le Roi Soleil. Hein. Alexandre Astier, Justine Fraioli, Jonathan Cohen, Redouane Bougueraba, Thomas Dutronc, Benabar, Chris Marquez. Oh là, il y a du monde aujourd'hui. Hein. Les amis, dans cette émission, des bons plans, des anecdotes, du football aussi. Hein. Bah oui, parce que tout à l'heure, l'équipe de France affronte le Sénégal. Ça va pas être facile, hein, et on aura l'occasion d'en parler. Pour le moment, je suis pas mal dans mes pronostics là, depuis le début de la Coupe du Monde. Enfin bref, voilà. Et puis, invité, hein. La tribu arrive dans un très court instant. Restez avec nous ici sur Oxygène Radio. Julien Lib, dis-moi où arrive avec Ota. Et il y aura la tribu tout à l'heure. S'il te plaît, dis-moi où. J'ai bien une réponse, mais bon. Allez, à tout de suite.
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0: sur Oxygène, bougez pas. Maëlle arrive. Tic tac, ce sera juste après votre tribu.
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0: Faire du sport, des fois on se dit oh ouais. Mais rien que le nom ça donne envie. Parce que Smile, traduction sourire. Smile Club, Segré, salle de sport et fitness, on en parle maintenant avec Mélanie. Bonjour Mélanie.
3: Bonjour.
0: Mélanie, où est situé Smile Club à Segré?
3: Eh bien, c'est facile de nous retrouver. On est juste à côté de Super U.
0: D'accord.
3: En face, le McDo. Donc, tout le monde peut nous retrouver facilement.
0: Là, chez vous, en plus, c'est un espace, on ne va pas se mentir, moderne. C'est tout neuf, c'est beau. Il y a la fitness, la muscu, il y a tout ce qu'il faut. Hein.
3: Oui, vous avez un plateau cardio et un plateau musculation avec une salle de cours collectif et on a également une salle de RPM où vous pouvez faire des cours de vélo avec un coach ou en vidéo.
0: Qu'est-ce qui vous a motivé de vous installer là dans la zone de la Renaissance ?
3: Alors moi j'ai repris cette salle il y a 2 ans. Avant c'était géré par Gaël et Vincent. Voilà, donc moi ça fait 10 ans que j'y suis en tant que coach. J'ai repris cette salle depuis 2 ans. Pourquoi cette zone? Parce qu'elle est très bien située. On nous voit de très loin aussi. Et il y a beaucoup de passages.
0: Alors, et je le sais moi-même parce que je vous ai passé un petit coup de fil à un moment donné. Vous étiez en pleine séance de cours. Parce que vous proposez à la fois l'accès libre, hein, il y a des cours collectifs et il y a aussi du coaching personnalisé, c'est ça?
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3: 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Vous avez un programme personnalisé avec un rendez-vous tous les 6 semaines avec le coach pour qu'il puisse vous suivre, mais un bilan de forme aussi également pour savoir où vous situez. Et en fonction de votre objectif, on vous accompagne soit sur le plateau, soit en cours collectif.
0: Bah, écoutez, c'est toujours bon à prendre. Et alors, vous travaillez aussi avec le réseau Réseau Fit, hein, c'est ça, pour le coaching? Ça fonctionne comment pour un adhérent?
3: Exactement. Alors, Réseau Fit, ça fait pas très longtemps qu'on a rejoint cette petite team. En fait, si vous partez en vacances, par exemple, dans le sud de la France, et vous pouvez vous chercher un club, avec Réseau Fit, vous pouvez aller au club qui est aussi lié avec Réseau Fit gratuitement. 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

0: Freedom. Bienvenue tout le monde, Oxygène.
1: On lui a dit reste sobre.
0: Oui, c'est vrai.
1: Il a entendu. 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
0: 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Et l'avantage, c'est qu'effectivement, j'ai entendu « Fais ce que tu veux », mais que je fais bien sûr ce que je veux. Et je remercie d'ailleurs toute l'équipe d'Oxygène Radio, Chris, la direction, tous ceux que vous n'entendez pas forcément et qui me font confiance depuis quelques années maintenant ici sur Oxygène Radio. C'est une grande famille. Voilà, c'est la plus angevine des radios. Je suis très heureux d'être avec cette équipe. Voilà, mais je dis tout ça parce que c'est vrai qu'on est dans la fin de saison, comme on le dit. Hein. C'est-à-dire que vous voyez peut-être à la télévision les dernières émissions. Il y en a qui ont déjà eu leur dernière la semaine dernière. Nous, voilà, c'est la dernière semaine avant que Chris parte prendre un petit peu de vacances. Après, on passera en mode ce qu'on appelle grille d'été. Vous m'entendrez la semaine prochaine, le matin. Voilà, les amis. Bon, ça n'a pas été évident pour moi. C'est-à-dire que là, par exemple, il y a la Coupe du Monde. Je vais regarder les matchs de Coupe du Monde. Hein. Parfois, c'est tard dans la nuit. Puis hop là, allez, je vais mettre le réveil pour aller faire de la radio. Allez, et puis courage hein, à toutes celles et ceux qui passent des examens. Là, en ce moment, ça y est, c'est la période. Les oraux, la philo, l'histoire, le froid. Allez, tout, il y a tout. Ça me rappelle des souvenirs, ça. Oh là là. Allez, restez là. Sanda Fletch, j'en arrive. San Francisco, ça se passe sur Oxygène Radio. Vous restez avec nous. Hein. Courte pause et on se retrouve, à tout de suite.
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3: À Laval, le principal point de vigilance reste le secteur du quai d'Avenières et du square d'Avenières, où les travaux d'aménagement paysager et de végétalisation ont entraîné des restrictions de stationnement et des interventions successives sur la voirie. Toujours à Laval, des travaux urbains et de réseaux se poursuivent dans plusieurs quartiers, notamment autour du secteur Garcenneville, avec des modifications ponctuelles de circulation selon l'avancement des chantiers. Enfin, dans le nord du département, sur la RD33, entre Goron et Ambrières-les-Vallées, des travaux de réparation d'ouvrages hydrauliques nécessitent la mise en place de déviations et de restrictions de circulation. 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
13: Et c'est une nouvelle heure qui démarre. Oxygène, la suite avec Bon Entendeur qui remixe Dalida à mourir sur scène. Ça arrivera juste après avoir parlé de sport sur Oxygène Radio.
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13: Salut à tous, il est 17h.
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14: Bonsoir à tous, Angesco tient sa première recrue du Mercato avec le gardien Anthony Lopez qui a signé pour les deux prochaines saisons, plus une en option. L'ancien porté de Lyon et de Nantes aura la lourde tâche de succéder à Hervé Coffi, auteur d'une saison hors norme l'an dernier. Désormais, les dirigeants vont devoir s'activer pour rebâtir une bonne partie de leur effectif. Jour de match pour l'équipe de France qui débute son mondial ce soir par un choc face au Sénégal. Didier Deschamps devrait aligner son équipe tactique avec Mbappé, Olysee, Dembélé et Doué en attaque. La charnière Upamecano Saliba sera accompagnée de Jules Koundé à droite et de Théo Hernandez à gauche. Au milieu de terrain, Aurélien Tchouaméni devrait être épaulé par Manu Koné. Hier soir, la première grosse surprise de la Coupe du Monde avec le Cap-Vert qui a tenu en échec l'Espagne de Lamine Yamal dans une rencontre nulle et vierge. Cette nuit, l'Iran a affronté la Nouvelle-Zélande avant de repartir aussitôt vers le Mexique et son camp de base, les Iraniens n'étant autorisés qu'à rester les jours de match sur le territoire américain à cause des tensions entre les deux pays. Djamouni McNeese va quitter Cholet Basket. Selon West France, le pivot américain a décidé de ne pas activer sa clause pour prolonger d'une année supplémentaire. Toujours selon le quotidien, il devrait rejoindre la Turquie et le Tofaş Bursa contre qui il avait brillé cette saison en Coupe d'Europe. Enfin, on connaît le programme de la préparation de l'Union Féminine Angers Basket à la rentrée. Les joueuses d'Aurélie Bonan débuteront par une rencontre amicale à Jambouin le 28 août. Ce sera face à Bourges, puis elles joueront deux fois Landerneau, Bourges, Villeneuve-d'Ascq, puis finiront par un match contre Chartres. Bonne soirée à tous, à l'écoute d'Oxygène Radio.
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0: ensemble sur Oxygène Radio avec Joe End of Beginning. Bon, on va revenir quand même sur David Guetta au Stade de France. Je vais saluer d'ailleurs toutes celles et ceux qui ont pu aller le voir, toutes celles et ceux qui nous ont envoyé des vidéos. Hein, trois Stades de France incroyables pour David Guetta. Il y a eu Ludivine qui était, on va saluer l'un de nos fidèles auditeurs également, hein, Greg, qui était également au Stade de France. De la folie, tous ses invités, tous ses DJ. Oh là là là là là là. Non, mais... Moi, j'ai du mal à me remettre de la tenue de Jennifer Lopez. Hein. Comme, enfin, t'imagines, Jennifer, je crois que c'est 57 ans. Elle est arrivée sur scène, alors certes, un petit playback. Hein, mais la vache! Waouh! Ah, ce body! On s'en souviendra de ce Stade de France de David Guetta, ses Stades de France, toutes ces images pour vous dire, dans la station spatiale, la demoiselle, elle a fait une vidéo, on a senti David Guetta ému. Mais voilà, c'est le monstre, c'est le numéro 1, c'est voilà, David Guetta qui a réussi à la maison à mettre le feu, c'est incroyable. Et on va pouvoir se reposer un petit peu. Non, il va à Ibiza là tout l'été? Oh, sacré Guetta quand même. Hein. On va se remettre dans l'ambiance déjà. David Guetta, Jennifer Lopez, Save Me Tonight arrive. Et là, au Stade de France, ils sont en train de tout retirer et d'installer la scène de Bruno Mars, qui lui aussi va faire trois dates. Oh la vache! Allez, restez là, c'est Oxygène Radio.
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0: Oxygène, l'hymne de la Coupe du Monde, la Copa del Mundo, Shakira et Burna Boy, die die.
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0: Et dans un instant, Nueva York, on va écouter l'excellent Bad Bunny. Mais dans l'immédiat, puisqu'on vient d'écouter l'hymne de la Coupe du Monde avec Shakira, elle aussi, elle a marqué la cérémonie d'ouverture. Oh, son micro jaune, là, sa petite tenue jaune. Oh là là. Et dites donc, Shakira, habillée en jaune comme ça, était pour le Brésil ou quoi? Hein? Ou la Colombie, tout ça? Hein? Ah, ça, c'est juste incroyable. Nous, on est avec les Bleus. Hein. Allez, les Bleus qui entrent dans la compétition là ce soir. France, Sénégal. Voilà, je suis désolé. Hein. Là, je suis à fond pour les Bleus. Ça me fait peur parce que c'est vrai que tu vois qu'il y a déjà des tensions. On a appris que les Bleus, voilà, ils ont gagné. Ils auront la prime s'ils passent la phase de poule déjà. Hein, Thieu Deschamps, à un moment donné, il a dit ah, ça y est, ça suffit maintenant. Enfin, c'est assez impressionnant. Hein. Non, non, mais je suis très heureux de cette Coupe du Monde, de cette équipe de France. Et on verra jusqu'où. Ça va aller en tous les cas. Allez les Bleus. Vous avez vu que certains pays d'ailleurs, ils ont leur petite chanteuse qui fait qui chante les artistes. Alors nous on a Matt Pokora avec L2B qui a fait une sorte d'hymne. Mais par exemple au Brésil, t'as une chanteuse qui s'est amusée à donner tous les noms de joueurs et bah ça donne ça. Et franchement, je vais pas vous mentir, ça comme on dirait ça a de la gueule. Écoute ce que ça donne pour le Brésil. Écoute bien.
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0: C'est tous les noms de joueurs

C'est juste incroyable, j'adore tout ce qui se passe autour de cette Coupe du Monde. Alors ça, c'est pour le Brésil, mais il y a aussi la Colombie. Et on a aussi pour le Portugal. Faites-moi la version française, s'il vous plaît. Eh, oh, allez, amusez-vous. C'est quoi, c'est de l'intelligence artificielle, ça? Allez, restez avec nous dans un instant. On a du Bad Bunny. Il est où, mon Noé Bayol? Je l'ai préparé, il est là.

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1: À Laval, le principal point de vigilance reste le secteur du quai d'Avenières et du square d'Avenières, où les travaux d'aménagement paysager et de végétalisation ont entraîné des restrictions de stationnement et des interventions successives sur la voirie. Toujours à Laval, des travaux urbains et de réseaux se poursuivent dans plusieurs quartiers, notamment autour du secteur Garcenneville, avec des modifications ponctuelles de circulation selon l'avancement des chantiers. Enfin, dans le nord du département, sur la RD33, entre Goron et Ambrières-les-Vallées, des travaux de réparation d'ouvrages hydrauliques nécessitent la mise en place de déviations et de restrictions de circulation. 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
1: Allez les bleus, allez les bleus. Oxygène, restez avec nous. Tamim Pala Dracula arrive juste après, justement, avoir parlé de sport et notamment en Coupe du Monde. Oxygène, il est 18h. Allez les bleus. 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
3: Bonsoir à tous, Angesco tient sa première recrue du Mercato avec le gardien Anthony Lopez qui a signé pour les deux prochaines saisons, plus une en option. L'ancien porté de Lyon et de Nantes aura la lourde tâche de succéder à Hervé Kofi, auteur d'une saison hors norme l'an dernier. Désormais, les dirigeants vont devoir s'activer pour rebâtir une bonne partie de leur effectif. Jour de match pour l'équipe de France qui débute son mondial ce soir par un choc face au Sénégal. Didier Deschamps devrait aligner son équipe tactique avec Mbappé, Olise, Dembélé et Doué en attaque. La charnière Upamecano Saliba sera accompagnée de Jules Koundé à droite et de Théo Hernandez à gauche. Au milieu de terrain, Aurélien Tchouaméni devrait être épaulé par Manu Koné. Hier soir, la première grosse surprise de la Coupe du Monde avec le Cap-Vert qui a tenu en échec l'Espagne de Lamine Yamal dans une rencontre nulle et vierge. Cette nuit, l'Iran a affronté la Nouvelle-Zélande avant de repartir aussitôt vers le Mexique et son camp de base, les Iraniens n'étant autorisés qu'à rester les jours de match sur le territoire américain à cause des tensions entre les deux pays. Djamouni McNeese va quitter Cholet Basket. Selon West France, le pivot américain a décidé de ne pas activer sa clause pour prolonger d'une année supplémentaire. Toujours selon le quotidien, il devrait rejoindre la Turquie et le Tofaş Bursa contre qui il avait brillé cette saison en Coupe d'Europe. Enfin, on connaît le programme de la préparation de l'Union Féminine Angers Basket à la rentrée. Les joueuses d'Aurélie Bonan débuteront par une rencontre amicale à Jambouin le 28 août. Ce sera face à Bourges, puis elles joueront deux fois Landerneau, Bourges, Villeneuve-d'Ascq, puis finiront par un match contre Chartres. Bonne soirée à tous, à l'écoute d'Oxygène Radio.
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0: sur Oxygène Radio, c'était par Obstellar.
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0: Black Lilies, il est bien ce titre. Sur Oxygène Radio, il y a Manon Lisa et son petit pêcheur qui arrive d'ici à un très très court instant. Merci d'être là avec nous sur Oxygène Radio. Alors c'est vrai, on a parlé beaucoup de la Coupe du Monde de football, mais il se passe d'autres choses hein, sur la planète. J'aimerais avoir une pensée pour un rendez-vous très sérieux qui va avoir lieu également, une toute autre Coupe du Monde, et pourtant elle est bel et bien réelle. La Coupe du Monde de changement de pare-brise. Eh oui, nous on a du Kylian Mbappé, Ousmane Dembélé, mais Carglass, ils ont leur champion. Mousslim Madiboura va s'envoler pour Lisbonne, 24-25 juin, Coupe du Monde de changement de pare-brise et réparation d'impact. Dans le but de devenir le roi du groupe Belrand, ça y est, c'est connu en France pour la marque, donc Carglass et... Mousslim Madiboura va tout donner parce qu'en plus il y a un an de salaire à gagner, plus la possibilité de passer derrière la caméra pour faire « Bonjour, c'est Mousslim de Carglass, un impact sur votre pare-brise ?» comme une pièce de 2 euros. Voilà, donc il y a la Coupe du Monde de football, mais il y a la Coupe du Monde de pare-brise. Vous le saurez, c'est la petite anecdote. 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Allez, Manon Lisa, le petit pêcheur arrive, bougez pas.
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0: Oxygène, elle s'appelle Adèle Castillon, c'était Été avec toi. Vous restez avec nous, il y a Ray qui arrive, Where is my husband, juste après avoir parlé télé sur Oxygène.
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0: Oui, on va commencer d'ailleurs avec TF1 et vous allez pouvoir retrouver Monk, le retour. France 2, la pièce, le duplex avec Pascal Légitimus. France 3, un téléfilm policier qui s'appelle La Fulgurée. On est à l'auberge du lac de Guéry, hein, dans les montagnes d'Auvergne. Lucie, Samuel célèbrent leur mariage, mais soudain il y a la foudre qui s'abat et qui va tuer Samuel sur le coup. Hein. Et les autres personnes présentes survivent, mais subissent des séquelles étranges qui transforment leur existence. Lucie, elle est dotée d'une mémoire exceptionnelle et elle peine à faire son deuil. Et deux ans plus tard, alors que les miraculés du lac de Guéry se rassemblent à nouveau, il y a un mystérieux tueur qui commence à les éliminer un par un. Et le commandant Julien, de la section de recherche de Clermont, mène l'enquête. L'hypermnésie de Lucie devient une ressource précieuse. Canal Plus, chien de 51, M6, ça y est, allez les bleus, c'est parti pour la Coupe du Monde de football pour nos bleus, hein. L'équipe de France face au Sénégal. TFX surclassé, W9 les 20 tubes des années 90 préférés des Français et sur TMC 90, enquête. Voilà, je vous laisse faire votre choix et par avance, une excellente soirée devant votre télévision ou à l'écoute évidemment d'Oxygène Radio.
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0: Salut tout le monde, c'est Oxygène Radio. Hein. Avec du Zao et MC Solar, comme Caroline qui arrive, vous restez donc avec nous sur Oxygène Radio en ce mardi, que je vous souhaite très très bon d'ailleurs, et vous restez avec nous. Avant 19h, je voulais ajouter une petite info en plus. Eh ben allez, allons-y, la petite info en plus, et notamment, je vous mets laquelle? Ah oui, cette ruse, attention sur les réseaux sociaux, hein. Il a fallu quelques paillettes argentées sur le torse d'un monsieur pour tout faire basculer. Hein. Détail en apparence anodin qui a mis la puce à l'oreille à Nour. Il y a quelques jours, cette jeune infirmière, elle découvre son homme qui rentre à la maison, hein, et elle se demande s'il n'entretient pas quelque chose avec une autre femme. Et son mari dit « Ah non, pas du tout, c'est au bureau, voilà. » Il dit, parce que comme elle n'est pas jalouse au début, elle trouvait ça plutôt drôle, elle est intriguée, elle lui demande, et lui, il continue de lui dire « Non, non, bah, c'était la décoration dans un bar. » Bon. Mais depuis, elle n'a jamais cessé d'y penser quand même. Hein. Et le doute s'installe. Vous connaissez une femme quand elle a un doute, et elle va découvrir que son compagnon entretient effectivement une relation avec une autre femme depuis plusieurs mois. Elle explique que ces paillettes, c'était pas une preuve en soi, mais elles ont été le premier détail qui l'a alerté. Exactement, les traces brillantes. Et depuis, voilà, ça cartonne sur les réseaux sociaux, son histoire de nouveau sur TikTok notamment. Et on a pas mal d'expériences, voilà, puisque la présence de paillettes sur les vêtements féminins, par exemple, pour les compagnons. Et voilà, il y a un phénomène qui porte un nom, il s'appelle le divorce dust, ou poussière de divorce. Et il y a plein d'anecdotes. Voilà, une tendance qui consiste à utiliser des maquillages pailletés particulièrement tenaces pour laisser des traces difficiles à faire disparaître. Ah là là là là là là. C'est quand que tu vas mettre des paillettes dans ma vie? Non, non, non, surtout pas. Me mets pas de paillettes, s'il te plaît. Allez, Zao arrive avec MC Solar comme Caroline, les amis. C'était chouette de passer ce moment avec vous. Je vous fais plein de gros bisous. Une bonne poignée de main, messieurs. Et à demain.
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0: Salut Damien.
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0: Dis-moi mon Damien, on est aux portes des vacances d'été. Est-ce qu'on recherche toujours par exemple dans le domaine, je sais pas moi, agricole pour les remplacements de cet été aussi, et qui peuvent déboucher sur des bons plans, des bons jobs?
3: Eh ben, c'est exactement ça, parce qu'en fait avec le beau temps, eh ben, l'arrivée des travaux dans les champs arrive et on recherche activement des conducteurs d'engins agricoles.
0: Voilà, hey, tu vois, je m'en doutais. Damien, quelle est la deuxième offre?
3: On recherche activement des conducteurs routiers et là on a plusieurs postes à pourvoir. On recherche notamment des chauffeurs SPL frigo avec découché en vue de CDI, un chauffeur SPL avec le casse-tête cru auxiliaire de chargement et des chauffeurs poids lourd frigo.
0: Et la troisième et dernière offre?
3: Eh ben, on recherche toujours des profils notamment manœuvre TP pour faire du suivi de réseau, du suivi de pelle, sablé, pelle, pioche, enfin un petit peu de tout dans le TP, dans le travaux public.
0: Eh ben, merci pour toutes ces offres, on en rappelle trois, dans le domaine de l'agriculture, dans le TP et aussi donc dans les super poids lourds.
3: Poids lourds.
0: Eh ben, merci pour tous ces détails, mon très cher Damien. 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
1: Bonsoir à tous, Angesco tient sa première recrue du Mercato avec le gardien Anthony Lopez qui a signé pour les deux prochaines saisons, plus une en option. L'ancien porté de Lyon et de Nantes aura la lourde tâche de succéder à Hervé Coffi, auteur d'une saison hors norme l'an dernier. Désormais, les dirigeants vont devoir s'activer pour rebâtir une bonne partie de leur effectif. Jour de match pour l'équipe de France qui débute son mondial ce soir par un choc face au Sénégal. Didier Deschamps devrait aligner son équipe tactique avec Mbappé, Olise, Dembélé et Doué en attaque. La charnière Upamecano Saliba sera accompagnée de Jules Koundé à droite et de Théo Hernandez à gauche. Au milieu de terrain, Aurélien Tchouaméni devrait être épaulé par Manu Koné. Hier soir, la première grosse surprise de la Coupe du Monde avec le Cap-Vert qui a tenu en échec l'Espagne de Lamine Yamal dans une rencontre nulle et vierge. Cette nuit, l'Iran a affronté la Nouvelle-Zélande avant de repartir aussitôt vers le Mexique et son camp de base, les Iraniens n'étant autorisés qu'à rester les jours de match sur le territoire américain à cause des tensions entre les deux pays. Djamouni McNeese va quitter Cholet Basket. Selon West France, le pivot américain a décidé de ne pas activer sa clause pour prolonger d'une année supplémentaire. Toujours selon le quotidien, il devrait rejoindre la Turquie et le Tofas Bursa contre qui il avait brillé cette saison en Coupe d'Europe. Enfin, on connaît le programme de la préparation de l'Union Féminine Angers Basket à la rentrée. Les joueuses d'Aurélie Bonnant débuteront par une rencontre amicale à Jean Bouin. Le 28 août, ce sera face à Bourges, puis elles joueront deux fois Landerneau, Bourges, Villeneuve-d'Ascq, puis finiront par un match contre Chartres. Bonne soirée à tous, à l'écoute d'Oxygène Radio.
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1: Ce week-end, Laval et son agglomération vivent au rythme de la fête de la musique sur 3 jours. Dès vendredi soir, direction le Conservatoire de Laval pour un premier rendez-vous festif sur le parvis du 40 et dans la cour du Vieux Château. Orchestre, chœur adulte et jeunes, danseurs et comédiens investissent les lieux dès 18h. Entrée libre et ambiance garantie. Samedi, ça continue à changer. Le Conservatoire de Laval Agglo fête la musique dès 17h30 avec les élèves et leurs professeurs. Et le lendemain, samedi, direction Saint-James-d'Andigné. Le comité Gémois d'animation vous donne rendez-vous dès 19h au stade de foot pour la 21e édition de leur fête de la musique. Au programme, 3 concerts, Blue Eyes, Les Gavroches du Bac et Aurélio. Une soirée conviviale, locale et 100% bonne humeur. À noter que le Lion d'Angers fera sa fête de la musique le vendredi 26 juin.
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0: 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À Dan, le groupe SOR recherche un agent clientèle réseau eau potable et assainissement. Un poste terrain mêlant intervention technique, relève de compteur et maintenance des réseaux. À Château-Gontier-sur-Mayenne, AFI Centrifuge recrute un agent de production monteur pour renforcer ses équipes de fabrication. Toujours à Château-Gontier-sur-Mayenne, DMF Sales et Marketing recherche un conseiller commercial terrain en CDI. À Mayenne, Mayenne Express recherche un chauffeur livreur pour assurer des tournées de livraison avec son partenaire FedEx. Enfin, à Laval, le centre hospitalier de Laval recrute un conducteur livreur, tandis que plusieurs entreprises du bassin lavallois recherchent également des agents de production et conducteurs de ligne. Retrouvez le détail de ces offres sur France Travail et les plateformes de recrutement. Les offres d'emploi en Mayenne, c'est avec Julien et Maxime. Contactez-les sur oxygeneradio.com.
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0: est 21h.
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0: 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À Dan, le groupe SOR recherche un agent clientèle réseau eau potable et assainissement. Un poste terrain mêlant intervention technique, relève de compteur et maintenance des réseaux. À Château-Gontier-sur-Mayenne, AFI Centrifuge recrute un agent de production monteur pour renforcer ses équipes de fabrication. Toujours à Château-Gontier-sur-Mayenne, DMF Sales et Marketing recherche un conseiller commercial terrain en CDI. À Mayenne, Mayenne Express recherche un chauffeur livreur pour assurer des tournées de livraison avec son partenaire FedEx. Enfin à Laval, le centre hospitalier de Laval recrute un conducteur livreur, tandis que plusieurs entreprises du bassin lavallois recherchent également des agents de production et conducteurs de ligne. Retrouvez le détail de ces offres sur France Travail et les plateformes de recrutement. 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Contactez-les sur oxygèneradio.com.
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0: Il est 23h. 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